Vous écoutez en ce moment le livre vermeil de Montserrat. Nous continuons donc l'écoute de ce livre vermeil. D'une extrême richesse, la bibliothèque de Montserrat fut en grande partie détruite par un incendie en 1811, durant les guerres napoléoniennes, mais parmi les manuscrits médiévaux du scriptorum, salle d'écriture du monastère, ayant survécu, justement figurait le livre vermeil, codex le plus précieux de Montserrat. Bien que daté de 1400 environ, son nom lui vient de la couverture de velours rouge qui lui fut ajoutée dans la dernière partie du XIXe siècle. Comme pour le nombre de codices, son contenu est des plus variés. Mais ce qui intéresse le plus les musicologues et les musiciens, ce sont les doubles pages du folio 21-27 sur lesquelles on trouve 10 pièces musicales anonymes. La moitié des compositions du codex sont en forme de virelet, genre vocal français justement de type chanson qui pourrait être originaire d'Afrique du Nord et avoir été introduit en France via l'Espagne. Les troubadours provençaux l'adoptèrent et c'est par leur intermédiaire qu'il fut réintroduit en Espagne. Le virelet, dans sa forme la plus simple, consiste en deux lignes musicales alternées A, B, B, A. Mais il existe de nombreuses et subtiles variantes de ce schéma de base. Stella Splendon, par exemple, Cunctissimus, Polarum Regina, Mariam Matrem et Ad Mortem, Festinatmus, suivent tous cette même structure. Nous entendrons tout le reste de ce livre vermeil, malheureusement, sauf le O Virgo Splendens.

Nous écoutions aujourd'hui de larges extraits du livre vermeil de Montserrat sous la direction de Jordi Savall avec l'ensemble Hesperion 20 et l'atelier instrumental du Centre d'Abbaye aux Dames à Saint-Ange-Charente-Maritime, un enregistrement qui date de juillet 1978.

Voici extrait de la musique de l'époque élisabéthaine anglaise, la musique de Thomas Tallis, les Lamentations de Jérémie, la seconde partie de cette œuvre interprétée par les King's Singers.

0: C'était de Thomas Tallis, Lamentation de Jérémie.
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0: Cette parenthèse durera 2 minutes. Un véritable poème, c'est aussi son titre, de Zdeněk Fibich.

0: Du compositeur Zdeněk Fibich, c'était le poème Célèbre musique avec l'orchestre de chambre du Kremlin.
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0: Nous écoutons à présent à nouveau du violoncelle avec le concerto numéro 9, Rondo Allegro de Luigi Boccherini. Nous retrouvons pour la circonstance Frédéric Lodéon.

0: C'était Rondo Allegro du concerto numéro 9 pour violoncelle et orchestre de Luigi Boccherini avec Frédéric Lodéon au violoncelle et Theodor Güchelbauer à la tête du Bournemouth Sinfonietta.
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0: Du compositeur Jean-Louis Duport, né en 1749, mort en 1819, nous découvrons la romance du concerto numéro 2 avec Frédéric Lodéon.

0: C'était Frédéric Léon, violoncelle, accompagné par Théodore Güchelbauer à la tête du Bournemouth Sinfonietta dans la romance du concerto numéro 2 de Jean-Louis Duport.
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0: C'est pas faux. Sur l'île de Noirmoutier, Denise, Sergi et son mari ont accueilli une quarantaine d'orphelins.
1: Le voyage que nous avons fait en Normandie tout de suite après la guerre nous a montré non seulement des destructions, mais des enfants perdus, aussi bien dans la rue que dans des écoles, recueillis par des religieuses à qui on apportait les vivres de la Croix-Rouge suisse, secours aux enfants. Et nous nous sommes dit, c'est pas possible qu'on reste comme ça, à mener notre petite vie pépère de jeunes gens dans un monde aussi malheureux. On a sûrement quelque chose à faire. Ce qu'il faudrait, c'est ouvrir un foyer pour mettre quelques-uns de ces enfants. Et c'est à ce moment-là que quelqu'un nous a proposé une maison dans l'île de Noirmoutier, endroit qu'on ne connaissait pas du tout, moi j'avais jamais vu la mer, et c'est là où on voit que quand c'est le chemin qu'on doit emprunter, toutes les routes s'ouvrent devant nous.
0: C'est pas faux, vous a été proposé par parole.ch.
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2: Un nouveau détour du côté de la musique baroque avec le compositeur italien Alessandro Scarlatti. Nous entendons extrait des 7 arias avec trompette solo, plusieurs pièces interprétées par Kathleen Bethel, soprano, et Winton Marsalis, trompette.

0: C'était un petit détour à l'époque baroque sous la plume d'Alessandro Scarlatti avec la voix de Kathleen Bethel, soprano, et la trompette de Wynton Marsalis.
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l'on venait de toute l'Italie, voire de l'Europe entière, pour écouter la musique de Monteverdi et pour apprendre de ce grand maître vénitien. Nous entendons de lui un madrigal, « Che se tu sei il cor mio ?»

0: C'était un madrigal extrait du Quarto Libro del Madrigali, publié en 1603, de Claudio Monteverdi.
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0: Nous allons vers un dépaysement total. Nous partons en Russie à la rencontre de Sergei Rachmaninov et nous écoutons des extraits des célèbres Vêpres, opus 37. Voici les trois premiers morceaux de ces Vêpres avec l'ensemble d'Estonie, l'ensemble philharmonique, le chœur de chambre, dirigé par Paul Hillier.

0: C'était extrait des Vêpres de Rachmaninoff. Come, let us worship, praise the Lord, O my soul, et Blessed is the man, interprété par Paul Hillière à la tête de le chœur de chambre d'Estonie.
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0: Du compositeur français Lili Boulanger, je vous invite à rencontrer un cortège. Évidemment un cortège joyeux, vous allez l'entendre. C'est Eyodie Menuhin et Clifford Curtson au piano.

0: Avec Illuminuino au violon et Clifford Curzon au piano, nous venons d'entendre Cortège de Lily Boulanger.
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2: Nous rejoignons, comme c'est arrivé déjà plusieurs fois, Jordi Savall avec la musique d'Écosse et d'Irlande, un hommage aux traditions musicales de ces pays. Jordi Savall est ici accompagné par Andrew Lawrence King dans trois pièces, Mark Pearson's Lament, Tullock Gorum et Pretty Peggy.

nous trouverons toujours beaucoup de bonheur et d'intensité à la rencontre de la musique sacrée, particulièrement lorsque les compositeurs ont été inspirés par les Stabat Mater, ces moments d'intensité subtile et en même temps très forte et très prenante, racontant Marie

près de la croix du maître. Un temps de passion. Soit c'est du Vivaldi, soit c'est du Schubert ou du Dvorak. Ce sera du Vivaldi. Eia Mater von Amoris, aria pour contralto, extrait du Stabat Mater, avec Aife Ennis contralto, les solistes de Milan, Angelo Eplikian.

0: Aria pour contralto, extrait du Stabat Mater de Antonio Vivaldi.
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je vous invite à retrouver d'une manière très facile, très heureuse, la musique de Puccini. Giacomo Puccini, compositeur né en 1858, mort en 1924, nous a laissé de nombreuses pièces qui furent des chefs-d'œuvre et qui le sont toujours. Ici, c'est Manon Lescaut, le magnifique Intermezzo.

0: À la tête de l'orchestre Philharmonia, Monsieur Karajan, pour une musique si belle, celle de l'intermezzo de l'opéra Manon Lescaut de Giacomo Puccini.
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0: Dans nos émissions, je vous propose régulièrement des clairs de lune. Eh bien, ce sera pour une fois un clair de nuit. C'est signé Schubert.

0: C'était de la musique de Franz Schubert, Clair de nuit avec le Scharoun Ensemble, Rias Kammerchor, dirigé par Marco Skred.
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Je vous propose de découvrir un poème symphonique de musique russe. Le compositeur Mikhail Glinka, 1804-1857, a signé l'œuvre Kamarinskaya.

0: C'était Kamarinskaya de Mikhail Glinka. L'œuvre était interprétée par Vladimir Fedoseyev à la tête de l'Orchestre symphonique Tchaïkovski de la Radio de Moscou.
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0: Une fois encore, nous partons à l'opéra pour redécouvrir la musique de ballet. Et quelle musique, celle du romantisme français sous la plume de Léo Delibes avec le ballet Sylvia.

0: C'était la suite de ballet Sylvia en quatre mouvements sous la plume de Léo Delibes et dirigée ici par Andrei Lenart à la tête du Symphony Orchestra de la Radio Slovaque.
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0: Un petit prélude comme ça pour se faire plaisir, un petit prélude de Bach en ré majeur BW 925.

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1: La virtuosité au service des insectes. Le vol du bourdon de Rimsky-Korsakov avec Patrick Gallois.

0: C'était Patrick Galois interprétant avec brio le vol du bourdon de Rimsky-Korsakov.
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2: C'est pas faux. La psychologue Marie de Henzel parle de l'accompagnement des personnes en fin de vie.
3: J'ai choisi un exemple, quelqu'un qui a décidé de ne plus s'alimenter, qui a simplement demandé à ce qu'on veille, à ce qu'elle ne souffre pas, à ce qu'elle soit propre et à être entourée, ce qui a été fait. Et en fait, elle s'est éteinte doucement. C'est exactement une illustration du laisser mourir. C'est une grande liberté de pouvoir dire bah, « je me laisse glisser dans la mort, respectez cela, n'intervenez pas ». Et en fait, les gens croient qu'il faut un médicament pour délivrer, mais ce n'est pas ça qui délivre. Ce qui délivre, c'est de donner la permission de mourir. Dire à l'autre, bah, tu peux mourir, laisse-toi aller, nous sommes là, nous t'aimons jusqu'au bout et nous t'accompagnons. Et à ce moment-là, on se rend compte que les personnes s'éteignent tout doucement. C'est une chose qui est très difficile de faire passer quand on n'a pas eu l'expérience de l'accompagnement.
2: C'est pas faux, vous a été proposé par parole.ch.
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0: Retour à la musique vocale ou... redécouverte de moments inoubliables avec The Spiritual Deep River, arrangé par Roy Greenwald, et c'est l'ensemble A Company of Voices, dirigé par Craig Ella Johnson.

0: C'était un moment magique, oui, le morceau si connu, mais tellement bien revisité. Deep River avec l'ensemble A Company of Voices.
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0: Je ne résiste pas au titre suivant. Concerto en si bémol maggiore per flauto traverso d'amore concertante, violino primo, violino secondo, violetta e basso continuo. Il s'agit donc ici de Gunilla von Bach, flûte, qui interprète ce concerto de Johann Melchior Molter.

0: Concerto pour flûte de Johann Melchior Molter.
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0: Nous allons entendre du basson baroque. L'interprète sera Claude Wassmer dans une sonate de Joseph Bodin de Beaumortier, sonate opus 40 numéro 2. Le basson est accompagné par une basse continue. Vous retrouverez ici plusieurs mouvements, vivace, Almanda, Allegro, ma non troppo, Adagio et Gigue.

0: C'est avec beaucoup de plaisir que je vous ai proposé ce morceau de musique baroque et joué sur un basson baroque par Claude Wassmer. C'était de la musique de Joseph Bodin de Boismortier.
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0: Un andante avec variation pour guitare et flûte. Une musique signée Rossini, interprétée par James Galway et Kazuhito Yamashita.

0: C'était un Andante con variazioni de Rossini, interprété ici par James Galway et Kazuhito Yamashita.
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0: Avec le compositeur anglais Edward Elgar, je vous invite à une sorte de pause, ou une demi-pause, comme vous voudrez, avec cette élégie opus 58 par l'orchestre de chambre du Kremlin.

0: Interprété par les musiciens de l'orchestre de chambre du Kremlin, c'était Élégie opus 58 de Edouard Elgar.
1: Il est 6h, vous écoutez Albatros et c'est Didier Blonce qui nous rejoint pour un nouvel album.
2: Retenez bien son nom car il a beau être oublié des grands médias, c'est un excellent chanteur, Ludo Formentin. Ludo Formentin. Il a sorti un album Renaître ailleurs et je vous assure, c'est très joli.

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0: Bonjour à tous. Il est dommage que les grands médias oublient ces chanteurs qui restent avec une petite audience. C'est vraiment très dommage. On les boude et pourtant c'est vraiment de la chanson de qualité. Renaître ailleurs, vivre ici ou là-bas, être partout, nulle part, renaître chaque jour, chaque heure. Dans cet album solo, Ludo Formentin explore la thématique du voyage à partir de son expérience intime. D'ailleurs, c'est ce premier titre que je vous propose d'écouter à présent, Renaître ailleurs, avec une invitée de marque, Lox One.
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renaître ailleurs. Et oui, du Maroc à Cuba, en passant par la Réunion, le Brésil, l'Andalousie, 10 textes inspirés de 20 années de voyages, de rencontres et de quêtes de soi. Dernier titre écrit en plein confinement, l'éponyme Renaître ailleurs que nous venons d'entendre nous offre dès le début de l'album, sur une ballade pop, l'espace, l'opportunité nécessaire à la distanciation, à la création.

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1: Il y a des harmonies très latines chez Ludo Fromentin sur des rythmes chauds qui nous bercent autant qu'ils nous cognent. Latino, reggae, afro-jazz, il fait chaud, il fait soif, il fait moite avec cet album que vous pouvez commander par internet. Nous aurons l'occasion d'en reparler, à moins que vous alliez à un concert de Ludo Fromentin, auquel cas il se fera un plaisir de dédicacer un de ses albums après le spectacle.

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1: Alors Ludo Formentin nous a envoyé une biographie. Ludo Formentin apprend l'orgue électronique à l'âge de 10 ans en Normandie. Il remporte le premier prix du concours national en 88, orgue et piano. Et à 15 ans, il accompagne un groupe sur la scène du casino de Trouville. Un premier concert qui finit de le convaincre. Son avenir professionnel aura lieu dans la musique et beaucoup en Normandie aussi. Alors le jeune Ludo va continuer le piano, il va perfectionner son classique, mais il va aussi se mettre au jazz. Et au début des années 90, il va se produire régulièrement en piano-bar dans deux clubs jazz cannais. Et c'est ainsi que Ludo fait ses armes, mais également ses premières rencontres dans le milieu de la musique.

0: Très vite, Ludo Formentin va accompagner différentes formations sur scène et dans des registres musicaux très variés, country rock, dark folk, électro, expérimental, autant d'expériences qui lui permettront d'augmenter rapidement sa capacité d'adaptation, apprenant dans le même temps tous les codes de l'improvisation. En 1998, Ludo Formentin va découvrir un nouveau bar à Caen, le Café Latin. Dans le même temps, il va découvrir les musiques latines qu'il accueille comme une évidence. Il va apprendre la salsa, il va acheter un piano avec les patrons sur lequel il viendra jouer un soir par semaine. Et dans ce lieu, ça parle beaucoup de voyages aussi. En 2001, Ludo Formentin entreprend un voyage, sorte de pèlerinage pour Cuba. Cuba sera pour lui un voyage initiatique durant lequel il va se rencontrer spirituellement et artistiquement. Même s'il ne maîtrise pas vraiment l'espagnol, il va parvenir à échanger et jouer avec des musiciens locaux et même à se former avec un pianiste à des rythmes et des harmoniques salsa.
1: Tout va bien, vous êtes sur votre radio préférée en compagnie de Didier Blonce.

Avant ce voyage, Ludo avait réuni une petite équipe autour du projet Tequila, un groupe de reprises blues, rock, latino, reggae déjà. À son retour en France, il a l'impression d'avoir la recette, sa ligne directrice, la direction artistique, et le groupe fait alors ses premières scènes. C'est le début d'une aventure qui va durer quand même 15 ans. En 2013, Ludo Formentin va commencer à développer son propre projet d'enregistrement. Il va même sortir un disque de 5 titres, Trinidad, qu'il va présenter sur scène, toujours avec son groupe Tequila. Et très vite germe en lui l'idée de faire un album, celui que nous écoutons aujourd'hui.

En 2019, Ludo écrit le titre « Renaître ailleurs », c'était le premier que nous avons entendu aujourd'hui, qui va très vite s'imposer comme le titre phare de l'album éponyme. Il rentre en France quelques jours avant le premier confinement, il rentrait du Brésil et il transforme ce dernier en résidence artistique. C'est le début de l'enregistrement de cet album que vous pouvez commander, parce que Ludo Formenta, on peut le trouver sur Facebook, et puis sur internet, donc on peut commander cet album via les réseaux sociaux, mais aussi évidemment lorsqu'il passe quelque part, Ludo Formentin, ne le manquez pas et vous pourrez sur place acheter son album.

C'était Album, une émission de Didier Blonce, montage, réalisation, Gisèle Billan. Aujourd'hui, Ludo Formentin avec ce titre, Renaître ailleurs, qui titre d'une chanson qui a donné le titre de l'album. Merci pour votre fidélité à tous, portez-vous bien,

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1: Bonjour à tous et bienvenue dans l'émission Prunelle, notre émission dédiée à la gente féminine. Violaine et Morgane, mes fidèles acolytes, bonjour chères dames.
2: Bonjour Séverine.
3: Bonjour.
1: Les émissions Prunelle soulèvent bien des problématiques au féminin, mais pas que. Aujourd'hui, nous traitons d'un sujet impactant pour tous et ce, au quotidien. Le feedback, un cadeau. La Prunelle du jour qui va nous en parler est Marianne Penner. Bienvenue à vous Marianne.
4: Merci bien.
1: Avant de développer ce sujet qui interpelle, écoutons la chronique de Morgane, Identité révélée. Morgane, nous t'écoutons.
2: Identité révélée. Aujourd'hui, nous allons lever le voile sur le pouvoir transformateur d'un feedback. Le feedback est un retour sur expérience. Ai-je questionné l'expérience de quelqu'un pour recevoir un retour ? Ai-je moi-même été questionnée sur une expérience vécue pour donner un retour ? Le feedback est cette porte d'entrée incroyable pour grandir en intelligence et avec intentionnalité, au travail comme dans sa vie personnelle. Aussi bien avec mes collaborateurs qu'avec mes proches, mon mari, mes enfants, mes amis. Tous les champs des possibles sont ouverts. Mais quel intérêt ? Imaginez-vous la possibilité de poser avec intentionnalité un espace où l'on peut écouter, être écouté, dans l'objectif de grandir et en finalité de nourrir l'autre et d'être enrichi. Il y a une référence biblique qui illustre ce positionnement. Écoute les conseils et reçois l'instruction, afin que tu sois sage dans la suite de ta vie. Un retour sur expérience peut déceler des choses non perçues. Il peut révéler des choses, des nouvelles façons d'interagir pour ouvrir des opportunités jamais explorées. Et même aider à prendre des décisions qui auraient été différentes sans l'échange qu'offre le feedback. Donner ou recevoir un feedback, est-ce facile ? Recevoir le feedback demande une ouverture d'esprit, de prendre le risque, de voir nos failles être révélées en pleine lumière. Cela peut placer dans un positionnement de vulnérabilité. Alors comment donner et recevoir un feedback ? J'aimerais illustrer cela par une image. Est-ce que vous saviez que le chant des oiseaux favorise la croissance des plantes ? En effet, il y a des arboriculteurs qui ont expérimenté la diffusion de chants d'oiseaux sur leur exploitation.

Parole mauvaise? Il y a un passage biblique qui dit la chose suivante. Qu'il ne sorte de votre bouche aucune parole mauvaise, mais s'il y a lieu, quelques bonnes paroles qui servent à l'édification et communiquent une grâce à ceux qui l'entendent. Cette citation souligne le cœur d'un bon feedback, à savoir de recevoir un cadeau. Hésitante toujours à vivre l'expérience du feedback? Laissez-moi vous projeter. On apprécie ton travail, tes qualités, mais tu ne le sais pas car ton responsable n'a pas créé cet espace et peut-être que tu n'y as pas pensé. Mais tu ne reçois pas de feedback, alors tu as pensé à te désengager. Quel dommage! Une transformation n'aura donc pas lieu, car la discussion n'a pas été posée intentionnellement. On en revient toujours à ce mot pour enclencher cet espace de parole et pour exprimer ton ressenti, sans jugement et juste dans l'écoute. Le feedback, faites-vous ce cadeau et offrez-le à quelqu'un. Il est une grâce.

0: responsable communication et directrice d'un studio média, nous vous avons invité pour nous parler de la puissance des mots, et plus précisément du feedback, un mot pas suffisamment connu, et encore moins son application. Marianne, qu'est-ce que le feedback ?
1: Alors le feedback, c'est littéralement feed, nourriture, back, en retour. Donc quand on veut nourrir, il y a une intention de faire du bien, quelque chose qui va faire grandir, qui va faire pousser. Et du coup, le feedback, c'est tout ça. Donc ça nécessite aussi quelques conditions. Hein. Quand on veut donner une nourriture qui va faire grandir, il y a des prérequis et le feedback n'échappe pas à cette règle. Donc voilà, est-ce que j'ai attisé un petit peu plus la curiosité ?
0: Ben, tout à fait, tout à fait. En fait, ce que vous dites, c'est... En gros, le feedback, c'est un terme qui englobe à la fois de la bienveillance pour le donneur et de la reconnaissance pour celui qui reçoit.
1: Oui, c'est aussi créer un espace dans les deux. On peut demander aussi aux gens si c'est plus difficile ou facile de recevoir ou donner du feedback. Et c'est vrai que les réponses, ça va varier d'une personne à l'autre. Mais en fait, les deux personnes sont clés. Mais peut-être que la personne vraiment clé, ce serait la personne qui reçoit, parce que il y a des conditions intérieures qu'il faut pour pouvoir bien recevoir un feedback. Il faut y être préparé. Mais du coup, ça c'est aussi la responsabilité de celui qui va donner, celui qui va vouloir offrir cette nourriture, de vérifier que les conditions elles sont rassemblées en fait.
0: Quelles sont ces conditions ?
1: Alors, il y en a quatre. La première, ce sera vraiment de créer un climat favorable. On a souvent l'habitude du milieu du travail pour ce terme, mais il peut être n'importe où ailleurs. Mais même au boulot, on peut créer un environnement de pleine sécurité, safe, où la personne, elle va se sentir accueillie. Pour ce beau moment, ça c'est vraiment le premier prérequis. Le deuxième, c'est, vu que c'est une nourriture, il faut que ce soit parlant pour la personne. Il va falloir aller sur quelque chose qui est une préoccupation commune à laquelle la personne elle va pouvoir se connecter tout de suite. La troisième, il faut que ce soit précis. Quand on parle et qu'on veut que son message soit impactant, il faut choisir un seul sujet. Et la quatrième, eh bien, c'est quelque chose qui passe des fois inaperçu, mais on ne se rend pas compte à quel point le petit jugement, il se glisse. Donc un feedback, on reste vraiment que sur des faits, jamais de jugement.
0: Le point de départ de tout cela, il faut une situation. Quelqu'un qui est triste ?
1: Oui.
0: C'est ça le point de départ ?
1: Alors non, pas forcément. Au travail, je trouve qu'au contraire, ça peut être le cadeau que tout le monde attend. On a tous besoin d'encouragement. Dans le milieu du travail,
0: par exemple. La reconnaissance.
1: Oui, de reconnaissance, tout à fait. Pour grandir, on a besoin... La reconnaissance, qu'est-ce que c'est ? C'est chacun a ses dons. Je vais tester ses dons jusqu'à ce que quelqu'un me dise « Oui, effectivement, ça m'a été reconnu, ça sert à quelque chose. » Et le feedback sert aussi à cet encouragement-là de reconnaissance, de dire « Tiens, ça m'a fait du bien. » Ça fait aussi partie du feedback.
0: Morgane, tu voulais intervenir ?
2: Justement, c'est vrai que c'est un terme et une pratique assez connue dans le milieu du travail, mais dans le milieu personnel, comment est-ce que vous auriez un exemple de comment est-ce que ça peut s'appliquer ?
1: Alors, peut-être en famille. Des fois, en famille, d'ailleurs, ça peut être assez difficile parce que il va y avoir facilement des non-dits. Ça dépend les familles, les histoires aussi. Et puis, il va y avoir peut-être plus d'émotionnel, la fleur de peau dans la famille. Le feedback, justement, si on prend vraiment un temps pour... on va prendre une situation du quotidien, des choses qui agacent. Donc, peut-être avec des enfants à la maison, on a laissé traîner des choses. Et puis, la maman vit très mal que les choses soient par terre. Et du coup, ça la fatigue à la fin de la journée. Et puis, pourquoi est-ce que ça m'énerve ? Ça m'énerve parce que je rentre du travail et que j'ai besoin d'un moment où je vais pouvoir me détendre, etc. Mon enfant qui a laissé traîner ses affaires par terre, en fait, il en a tellement marre de sa journée que lui aussi, en fait, il a le même besoin que moi de me détendre.
2: D'accord.
1: si je reste dans mon énervement, je vais être... mais en fait, ils n'en ont rien à faire de moi, avec tout ce que je fais pour eux. C'est quand même pas difficile de remettre ces godasses, ces baskets, pardon, dans le placard, etc. Et sans m'en rendre compte, je vais laisser s'insinuer une intention que j'ai posée pour l'autre. C'est un jugement de ma part.
2: D'accord.
1: Sur les faits, c'est juste... j'ai observé que les chaussures étaient encore là, etc. Et ce feedback, en fait, si mon enfant il est rentré de l'école et qu'il a jeté ses affaires par terre, peut-être qu'il a passé une mauvaise journée. C'est pas forcément la même raison pour laquelle il les a laissé traîner aujourd'hui que hier ou que, je pense pas que mon enfant intentionnellement veut que je passe une mauvaise soirée et que je ne puisse pas me détendre en rentrant à la maison.
0: Le feedback est possible dans l'émotion ?
1: Ce serait...
0: Parce que là, elle est en colère, typiquement, l'exemple. Le feedback est possible à ce moment-là ou on peut le différer ?
1: Justement, je suggérerais de le différer parce que, comme on a dit dans les conditions, la première, c'est de créer cet espace safe. Cet espace safe, c'est d'abord une conscience de moi. Qu'est-ce qui est en train de se jouer pour moi ? Si je pars du principe que rien n'est intentionnel contre moi, rien n'est personnel, moi, j'ai besoin d'espace déjà pour accueillir ma frustration, etc. Et puis, du coup, une fois que moi, je serai calme, je vais pouvoir me poser la question, la seule question qui vaille, quelque part, c'est comment prendre soin de cette relation.
0: Violaine.
3: Alors, si je résume correctement, en fait, on parle d'un moment de qualité avec une personne pour prendre soin de cette relation. Et c'est donc un vrai moment de partage qui nécessite un bon environnement, que chacun ne soit pas sous l'émotion. Moi, j'ai une question concernant particulièrement le manque du travail, où on est dans une société où la production, elle est primordiale. On pourrait penser que de prendre ce moment de qualité là, de faire un feedback, pour entretenir la relation de confiance, c'est une perte de temps. Alors, qu'est-ce que vous pourriez dire à ces personnes qui ont cette vision-là des relations de travail particulièrement ?
1: Merci beaucoup pour cette question, parce que alors là, justement, je crois que surtout dans le monde du travail, là où la production, elle s'intensifie, c'est ultra cadeau de prendre soin de ces moments, et c'est jamais du gâchis, c'est jamais du temps de perdu, parce que justement, quand chacun est dans son stress de production, on peut passer à côté de la relation. Et il y a quand même une réalité, c'est qu'on est humain. On ne vient pas au travail juste, on a appuyé sur un bouton, ça y est, c'est bon, je suis au travail, c'est lancé. On vient, on a nos vies à côté. Et puis peut-être que ça fait 3 jours qu'on est dans de la production intensive et puis qu'on n'a pas pu se poser à la maison, etc. Et qu'on n'arrive pas dans le meilleur état au travail, ça nous arrive à tous. Si on sait qu'on vient dans un environnement de travail où c'est possible juste de dire aujourd'hui je suis à 60% de mes capacités, mais par contre j'ai très envie de les utiliser, ces 60% de mes capacités, tout de suite tout le monde a conscience de ce qui est disponible. Et du coup, ça permet aussi à chacun de pouvoir se repositionner. Et je crois que foncièrement, on est bon en tant qu'être humain et qu'une fois que les besoins ont été exprimés, on va plutôt avoir tendance à vouloir aider à faire en sorte que chacun puisse être bien. Et du coup, par exemple, comme la situation que vous décrivez là avec une production intensive, ok, de quoi auriez-vous besoin peut-être pour que la production puisse être menée à bout pour la journée ? Qu'est-ce qui est possible de faire ensemble aujourd'hui ? Et qu'est-ce que vous suggérez peut-être comme solution pour qu'on arrive ensemble à tenir le timing, etc. Ce sont des questions qui peuvent être posées, mais ensemble dans un feedback.
0: Est-ce qu'on est tous capables d'en produire ou d'en recevoir ? Vous avez des personnes introverties, des personnes nerveuses. Est-ce que tout le monde est à même de pouvoir appliquer ce feedback ?
1: Je pense que tout le monde en a la capacité. Je pense que tout le monde n'est pas dans un moment où il souhaite le mettre à profit. Et ça, je crois que c'est une responsabilité dans le monde du travail du responsable, par exemple, de pouvoir déceler ces moments où ça va être safe ou ça va pas être safe. Et si, par exemple, chez un collaborateur, il va y avoir une grande émotion et qu'on sent que la personne, on va pas être la bonne personne à cause d'une situation de stress, de pouvoir apporter ce calme et que c'est juste pas le moment, je suggérerais alors de le différer parce qu'il sera pas productif du tout.
0: Soit différé, ou peut-être il peut y avoir une incompatibilité aussi entre les deux parties prenantes.
1: Alors, incompatibilité, ça va poser d'autres questions. Et là, ce serait chouette d'avoir des ressources humaines parce qu'à un moment donné, il faut quand même travailler ensemble.
0: Oui.
1: Travailler ensemble dans un bon environnement. On ne peut pas rester sur un long terme avec des non-dits, parce que ces non-dits-là, sur une longue durée, sans s'en rendre compte, on crée du mépris. Et ça, je crois qu'on n'a pas assez conscience de ça, surtout pour des personnes qui se considèrent bienveillantes et qui sont bienveillantes. Mais c'est très insidieux, le mépris, et on n'en parle pas assez. Mm-hmm. Il y a des personnes qui sont beaucoup dans le sacrifice, parce qu'elles n'ont pas appris à faire autrement ou qu'elles veulent faire plaisir, etc., mais elles ne prennent pas soin d'elles. Et quand l'espace devient, surtout au travail, l'espace peut se resserrer et on peut se sentir de plus en plus étouffé dans ce qu'on attend de nous ou dans ce qu'on imagine qu'on attend de nous. Et puis quand il n'y a pas cet espace safe pour déposer et pour raconter ou évaluer ensemble ce qui est disponible ou pas disponible, sans s'en rendre compte, il va y avoir quelque chose de l'ordre du mépris de « personne ne me voit, personne ne m'entend, personne ne me... »
0: Donc il y a un travail à faire sur soi.
1: Donc il y a quelque chose qui vaut vraiment la peine, c'est jamais perdu.
0: D'accord, Morgane.
2: C'est quelque chose qu'on peut ritualiser ou plutôt quelque chose qu'on va organiser à partir du moment où on détecte chez l'autre quelque chose ou...
1: Alors, il y a une étude américaine qui a été faite justement sur cette question-là.
2: D'accord.
1: Qui a montré que 94% des personnes qui recevaient un feedback régulier s'étaient réengagées dans leur travail et même qui anticipaient le feedback avec joie, comme un moment qu'ils attendaient. A contrario, 43% des personnes qui ne recevaient pas de feedback régulier s'étaient désengagées de leur travail.
2: D'accord.
1: Ils étaient présents, ils faisaient le travail, mais il n'y avait plus cette âme, cette joie
2: cet
1: de revenir.
2: Cet élan de cœur.
0: Donc ça a un impact sur l'estime de soi.
1: On a vraiment besoin, ça a un impact sur l'estime de soi, oui, mais ça a un impact sur le sens de ce qu'on est en train de faire ensemble,
2: c'est
1: en
2: ça,
1: fait.
2: C'est ça.
1: Et on a tous besoin de cette reconnaissance, de cet encouragement, de dire « ma contribution compte
2: ». Tout à fait.
1: Si on le ritualise, je trouve que c'est encore plus beau. Parce que justement, on sait qu'une fois par semaine ou une fois tous les 15 jours, ou peu importe le timing, quand il est fait et que ça fait plaisir, au contraire, ça peut donner de l'énergie de se dire plus que jusqu'au prochain.
2: D'accord. Faisons-nous ce cadeau.
0: Oui, c'est vrai, le feedback, un cadeau.
2: Un cadeau.
0: Nous arrivons à la fin, malheureusement, de notre échange, mais donnez-nous quelques tips. Allez, une personne qui a envie de faire un feedback aujourd'hui, qui se dit, et pourquoi pas, qu'est-ce que vous pouvez lui donner comme conseil pour se préparer à ça?
1: Le plus grand conseil que je donnerais, c'est une citation de Robert Diltz qui dit que le plus grand cadeau qu'on puisse se faire, c'est la qualité de sa présence. Donc c'est dans l'écoute. Et vu que c'est le premier prérequis pour un feedback, c'est de pouvoir percevoir si le moment est opportun ou pas. Et je pense, avant d'imaginer toutes les choses qu'on pourrait dire, etc., peut-être se poser et avec intention, juste vouloir être présent pour quelqu'un.
0: Prendre le temps pour un feedback efficace.
2: Wow.
0: Merci beaucoup, Marianne.
2: Merci
0: mesdames, pour cet échange. Vous nous avez mis à la page sur un sujet qui était assez flou, qui est applicable d'ailleurs à notre sphère professionnelle comme personnelle. Mm-hmm. Une sorte de boost d'estime de soi, que l'on soit donneur ou receveur. Donc voilà, réfléchissez-y, chère Prunelle qui nous écoutait. Et prenons une nouvelle pause musicale avec Sébastien Demeré et Jimmy Lahaye. Abandonne tes fardeaux. À tout de suite.

0: Nous venons d'écouter Sébastien Demeret et Jimmy Lahaye, Abandonne tes fardeaux. Violaine, c'est à toi pour ta chronique sur les sentiers de l'abondance.
1: On a entendu ce qu'est le feedback, ce temps où on s'arrête pour l'autre pour essayer de mieux le comprendre. Ce temps, l'avez-vous pris récemment pour quelqu'un ? L'avez-vous pris récemment pour vous ? On a souvent la tête dans le guidon, nous, les guerrières contemporaines. Bah oui, oui, c'est bien la guerre, là, dehors. Et des fois, c'est même la guerre à la maison. On essaye bien souvent de faire entrer un agenda long comme le bras dans un espace-temps de la taille d'une tête d'épingle. Ça vous parle ?
2: Oui, oui.
1: Alors, notre société nous maintient occupés, nous empêchant souvent de réfléchir, de prendre ce temps pour soi et pour l'autre. Comme pour donner en retour, il faut avoir reçu. J'ai un truc à vous proposer. Et si on refusait de rester dans ce cercle pour replacer la relation au centre ? Si on prenait le temps de s'analyser, d'analyser notre ressenti ? Pourquoi dans telle ou telle situation, ma réaction a-t-elle été ainsi ? Qu'est-ce que ça me renvoie ? Que puis-je faire pour avancer ? Être en accord avec moi-même et avec l'autre. S'accorder du temps d'introspection. Ce temps où l'on rentre au-dedans de soi-même pour grandir, parce que, je vous vois venir mesdames, on a tendance à se flageller lorsqu'on s'analyse pour tous nos manquements, et là ce n'est pas du tout la question. On ne parle pas de ça du tout. N'oubliez pas, les mots ont une puissance, et même nos pensées sur nous-mêmes nous impactent. Alors rappelez-vous d'être bienveillante envers vous-même lors de ce débriefing mental. Nos réactions, nos failles, elles traduisent bien souvent quelque chose de beaucoup plus profond. Pourquoi est-ce que ça m'irrite ? Est-ce que mes valeurs ont été attaquées ? Est-ce que cela me renvoie à une expérience douloureuse ? Est-ce que cela montre une attente à laquelle l'autre n'aurait pas répondu ? Et est-ce que je l'ai exprimée cette attente ou je viens juste de la découvrir, d'en prendre conscience ? Ayons de la douceur envers nous-mêmes. C'est un fruit merveilleux qui nous restaure et fait du bien à l'autre. Et quand on a pris le temps d'être doux avec soi, eh bien, on est dans de meilleures conditions pour donner également de la douceur à l'autre. La vie, Dieu, permet des situations pour grandir, et prendre ce temps avec l'autre est un bienfait pour tous les deux. Et ça, on l'a entendu, c'est un véritable cadeau. Bon, je ne vais pas vous faire de longs discours, vous avez compris de quoi il s'agit. Et je veux simplement vous laisser avec une citation d'un poète arabe qui s'appelle Al-Mutanabi. Le temps n'est jamais perdu s'il est donné aux autres.
0: Marianne, merci de nous avoir permis de connaître ce terme feedback et ses attributs. Peut-être avez-vous un mot pour conclure ?
2: Alors, il y a une question magique que j'aimerais laisser. Des fois, dans des discussions un petit peu confrontantes, ce que je vous invite à faire, avant de fermer la porte, si par exemple c'était une de ce type-là de discussion, au lieu de dire « non, c'est pas moi », essayez la question magique « dites-moi plus ». Parce que cette question magique « dites-moi plus », elle va vous renseigner sur... qu'est-ce qui chez l'autre a été touché qui n'a rien à voir avec vous ? Là, c'est une question qui va pouvoir faire grandir les deux parties. À la fin, vous ne serez pas obligé d'être d'accord, mais au moins vous saurez à quoi vous dites oui ou à quoi vous dites non.
0: Le feedback réduit en quelque sorte la distance entre deux individus. Donc tout c'est un outil pour le bonheur, n'est-ce pas ?
2: Complètement, et restez curieux.
0: Auriez-vous des livres ou des supports à nous proposer ?
2: Alors, il y a un excellent livre en français qui s'appelle « L'art du feedback » par Delphine Torchman. C'est « Résoudre les problèmes et donner du sens au travail pour motiver vos collaborateurs ». Et un deuxième livre, « Art du feedback, entraînez-vous à parler de situations difficiles » de Capucine Laverrière-Duclos.
0: Merci pour tout. Violaine, Morgane, au plaisir de vous retrouver pour une nouvelle émission. À bientôt Marianne, à bientôt chères auditrices.
3: À bientôt.
1: À bientôt.

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1: Jacques-Daniel, bonjour.
2: Bonjour.
1: Avec les émissions Flèche Bible, on découvre le célèbre ouvrage qu'on appelle le livre des livres, la Bible. Jacques-Daniel, vous-même, vous avez réalisé un jeu encyclopédique et puis deux livres sur la Bible. Et ça tombe bien parce qu'aujourd'hui, on va parler des bons plans pour aller explorer la Bible. Alors, monsieur le guide, dites-nous quel est le bon itinéraire à suivre ?
2: Alors, c'est vrai que la Bible est un ouvrage de plus de 1000 chapitres et qui traverse aussi plusieurs millénaires. Alors, ce n'est pas juste le petit livre de quelques pages. Cette abondance de contenu, c'est un petit peu comme un grand pays qui abrite des champs abondants, des lacs, des forêts luxuriantes, aussi des déserts à traverser, des monuments à visiter, des montagnes à gravir. Bref, c'est le lecteur est comme un voyageur qui part à l'aventure dans un magnifique pays.
1: Oui, mais toutes ces richesses, ça représente aussi beaucoup d'efforts, hein, il faut vraiment le vouloir. Et puis en plus, à l'origine, les textes bibliques ont été écrits dans des langues anciennes. Donc, si vous me permettez, vouloir lire la Bible, c'est un peu une mission impossible quand même.
2: Oui, c'est vrai. Mais en même temps, ici en Suisse, où nous faisons nos émissions, nous avons de très beaux paysages. C'est une petite page de publicité pour la Suisse. Mais par contre, ils sont dans des régions difficiles d'accès. C'est pourquoi, pendant des siècles, des ouvriers ont dû percer péniblement des tunnels à travers les montagnes, faire des ponts, etc. Tout cela pour permettre aux voyageurs et aux habitants, bien sûr, d'arriver dans ces magnifiques endroits. Avec la Bible, c'est la même chose. Beaucoup, beaucoup d'efforts ont été faits pour rendre accessibles ces richesses.
1: Donc, vous nous dites que la Bible ne s'adresse pas seulement à une élite qui est capable de comprendre ces textes sacrés. Vous diriez qu'elle a une ambition démocratique, la Bible ?
2: Oui, absolument. C'est cette ambition biblique, c'est de rejoindre tous les hommes. Dans la Bible, on sent qu'il y a un mouvement qui échappe même au livre, qui autour de ce livre, pour aller rejoindre chaque personne. Et la première manifestation de cet effort, c'est ce très grand travail de traduction qui a été fait. Alors déjà, au 3e siècle avant Jésus-Christ, la Bible hébraïque est traduite en grec. Après la venue du Christ, la Bible va rayonner et être traduite dans de nombreuses langues, comme le latin, le grec aussi. Et aujourd'hui, les textes de la Bible détiennent le record mondial, c'est le best-seller. Ils sont disponibles tout ou partiellement dans plus de 2500 langues.

0: Donc avec ces chiffres, on peut reprendre l'image du tunnel hein, et puis dire qu'il a effectivement fallu creuser beaucoup de tunnels pour qu'on puisse, nous, avoir une Bible dans notre propre langue. La personne qui désire découvrir le message de la Bible, elle a qu'un tout petit effort à faire, le petit effort pour monter dans le train, pour aller emprunter les tunnels et les ponts pour visiter ces magnifiques paysages. Le chemin est tout ouvert.
1: Oui, c'est vrai. Et non seulement la Bible, c'est énorme ce travail pour qu'elle soit accessible. Hein. Non seulement elle est accessible dans notre langue, mais il existe encore de plus beaucoup de traductions. Et par exemple, les francophones ont plusieurs versions à disposition.
0: Mais alors, expliquez-nous, Jacques Daniel, pourquoi est-ce qu'il existe différentes traductions ? Est-ce la Bible, elle n'a pas un seul et unique message ?
1: Oui, alors ceux qui font des travaux de traduction savent qu'il faut chercher à rejoindre les lecteurs sans toutefois trahir le contenu du texte. C'est pas une tâche facile de traduire, et en particulier de traduire la Bible, qui est quand même un livre de référence. Et c'est pourquoi on peut trouver des traductions bibliques très proches des textes grecs ou hébreux, et qui utilisent alors un vocabulaire très riche. Mais on trouve aussi des Bibles plus dynamiques finalement, plus faciles à lire, et qui visent à faire comprendre son sens dans le langage courant. On va même trouver à l'extrême, on pourrait dire, des Bibles en bande dessinée. Bon là, c'est vraiment juste pour découvrir un petit peu ce qui s'est passé, ce que raconte la Bible.
0: Alors, imaginons, hein, je connais rien à la Bible, je veux en trouver une. Comment est-ce que je peux être sûr que je vais choisir la bonne traduction ?
1: Alors, pour un premier contact, pour quelqu'un qui ne connaît absolument pas la Bible, qui veut juste découvrir un petit peu comme cela, c'est bien d'avoir une traduction assez facile, comme par exemple la Bible en français courant, ou bien la Bible qui s'appelle la Bible du Semeur. Il existe même une Bible en français fondamental, donc avec un vocabulaire limité pour des gens qui ne connaissent pas bien le français. Par contre, un petit peu plus loin, quand on a l'ambition d'avoir une Bible qui va nous accompagner, nous suivre dans notre vie, alors là, c'est préférable de prendre une traduction avec un vocabulaire plus riche. C'est vrai qu'il y a peut-être des fois où des mots, on ne va pas forcément bien les comprendre. Mais c'est aussi didactique, puisque ça va aussi élargir notre vocabulaire. Ça va nous permettre de devenir plus érudits. Dans ces versions plus travaillées, on va dire plus proches du texte, il y a la traduction œcuménique de la Bible, la TOB, les versions Louis II, la nouvelle édition de Genève, la Nègre, la Colombe, la Bible de Jérusalem, etc. Il y a beaucoup de traductions à disposition. Idéalement, moi je conseillerais d'avoir une Bible en assez grand format, pas la toute petite Bible écrite toute petite parce que c'est assez fatigant à lire. Donc pour une lecture régulière à la maison, d'avoir une Bible d'un bon format. Et puis rien n'empêche de ne pas en prendre une plus petite dans sa poche pour les voyages. Et on peut même avoir aujourd'hui la Bible sur son smartphone ou sur son ordinateur.

0: Donc après ces conseils pour bien choisir sa Bible, il reste la question la plus importante. Hein. Comment lire ce livre qui contient autant de richesses ?
1: Alors oui, c'est une question importante parce que certaines personnes se disent qu'elles devraient lire la Bible. Et puis j'espère qu'après Flash Bible, certains vont se dire « oui, il faut vraiment que je lise la Bible ». Alors elles décident, ces personnes, de la manger en quelques jours, voilà, en se disant « la semaine prochaine, je lis la Bible ». Mais souvent, en fait, il y a une telle abondance de nourriture qu'elles finissent par caler comme ça, elles sont au bout du chemin, elles ont vraiment trop mangé.
0: Comme avec les bonnes choses, il faut y aller avec modération.
1: Voilà, c'est bien d'avoir de la modération, mais il faut trouver le bon équilibre parce qu'à l'autre extrême, il y a aussi les lecteurs qui se contentent en quelque sorte de tremper leurs doigts dans le pot de confiture et qui ne connaissent que quelques extraits. Il y a aussi, alors là j'en ai vu, des picoreurs, ils ouvrent la Bible au hasard, ils tendent le doigt comme ça, ça c'est vraiment l'extrême, et puis ils lisent le texte en s'attendant à ce que Dieu leur parle comme si la Bible allait leur répondre comme ça. Je me dis, pour eux, on pourrait peut-être faire des cartes à gratter avec des versets bibliques, ça serait sympa, mais bon, c'est quand même pas cette méthode-là qui permet de vraiment écouter la Bible.
0: Donc vous êtes en train de nous dire qu'on peut passer à côté de la Bible si on veut la dévorer d'un seul coup, ou alors au contraire si on n'en prend que quelques petites miettes. Alors on pourrait dire c'est un peu choisi entre anorexie ou boulimie. Non, mais comment faire pour bien se nourrir, alors pour se nourrir de la Bible de façon équilibrée ?
1: Alors, l'une des solutions, c'est de suivre un parcours de lecture qui, comme un plat du jour, en fait, va vous proposer un repas équilibré régulièrement. Plusieurs associations proposent ce service et par exemple la Ligue pour la lecture de la Bible édite des brochures d'aide, de lecture dans le monde entier, dans plusieurs langues aussi. Alors pratiquement, ces aides vont chaque jour vous proposer un passage biblique à lire. Et puis, elles vont aussi vous donner des informations utiles sur le texte, avec des informations historiques, des pistes aussi de réflexion. En quelque sorte, avec ces menus préparés, vous goûtez à tous les textes de la Bible. Et celui qui va entrer dans un cheminement comme cela, eh bien, en environ 4 ans, il va faire le tour de la Bible.
0: Mais Jacques Daniel, si on se retrouve tout seul avec sa Bible, comment on fait pour prendre ce repas ?
1: Alors, le mot « biblia » signifie « livre » en grec. Et avec nos émissions Flash Bible, nous pouvons nous rendre compte que la Bible est une bibliothèque qui réunit plus de 60 livres. Alors avec ces différents écrits, la Bible, c'est un petit peu comme, vous savez, des fois il y a ces pains qui sont prédécoupés, il y a des tranches. Eh bien, c'est le cas avec la Bible. Et je pense que la meilleure manière de la lire, eh bien, finalement, c'est d'attaquer ces différentes tranches les unes après les autres. Et ça va nous permettre de se nourrir de la bonne manière.
0: Et puis c'est un petit peu la démarche que nous on propose avec Flash Bible. Hein. Donc c'est une émission, chaque émission qui permet de découvrir un nouveau livre. Et puis c'est, disons, une période de vie pour chaque livre.
1: Voilà, c'est cela. Alors dans ces prédécoupages, dans ces livres, on le voit aussi avec nos émissions, certains livres sont plus faciles à lire que d'autres. C'est pourquoi je conseille de commencer avec un évangile peut-être, de poursuivre avec un livre de l'Ancien Testament. On peut prendre aussi un chapitre des psaumes pour agrémenter. Ceux qui marchent en montagne savent que l'on atteint des grands sommets en marchant lentement, mais avec persévérance. Et là, je pense que c'est aussi très important, c'est pas de vouloir faire des kilomètres, c'est pas vouloir de manger beaucoup, mais de savourer, de méditer. Et c'est dans cette marche régulière et joyeuse que l'on va découvrir l'extraordinaire message du Dieu qui aime. Donc, c'est un parcours où l'objectif, c'est pas de lire la Bible finalement, mais c'est de vivre une aventure dans laquelle Dieu va nous parler, Dieu va se révéler, on va apprendre des choses sur l'homme, sur notre propre vie, sur l'histoire.

0: Alors Jacques Daniel, vous-même, vous avez un de vos livres qui s'appelle « Aide et conseille lire et étudier la Bible ». Quel serait le dernier conseil que vous, qui avez quand même beaucoup étudié la question, vous pourriez donner à nos auditeurs pour conclure aujourd'hui ?
1: Alors pour conclure, j'aimerais parler de l'attitude à avoir lorsque nous lisons la Bible. Certains lecteurs ou même des prédicateurs utilisent ou tordent les textes pour les faire entrer dans leur vision. C'est le texte qui devient finalement un prétexte. Quand je lis la Bible, je dois être humble. Que dit le texte ? Quelle est la période historique aussi dont elle parle ? Parce que par exemple, dans l'Ancien Testament, il y a des textes qui vont peut-être parler de violence. Ça ne veut pas dire qu'il faut faire la violence aujourd'hui. Il y a une histoire aussi dans la Bible. Quel est le sens des mots ? Et des fois, là aussi, qu'est-ce que veut dire chaque mot ? Pourquoi ce mot, il est là ? Et après, d'entrer dans une dimension plus profonde, en se posant la question, mais qu'est-ce que Dieu veut me dire par ses paroles ou par ses exemples ? Et même un exemple qui serait dramatique, avec peut-être même quelqu'un qui a été mis à mort, on se dit, mais pourquoi est-ce que c'est dans la Bible ? Qu'est-ce que ça nous apprend sur la nature de l'homme, sur la méchanceté, sur ces choses-là ? Notons que c'est important aussi de lire dans un esprit de prière et d'écoute. Et à certains moments, en tout cas c'est mon expérience et l'expérience de beaucoup de personnes qui lisent la Bible, tout d'un coup il y a quelque chose qui s'éclaire, qui sort, vous comprenez quelque chose. Et ça fait un lien avec une autre réalité. Et là, ce n'est pas seulement le papier, ce n'est pas seulement des caractères sur du papier, mais il y a aussi l'esprit, la présence de Dieu qui peut finalement vous inspirer, vous toucher. Et la Bible va être cet instrument-là. C'est aussi précieux de ne pas avoir la vision de la Bible seulement de manière individuelle. Ça peut être aussi de trouver des endroits où on peut partager, lire un texte et puis le partager. Chacun va partager ce qu'il a compris, ce qu'il a reçu. C'est extrêmement agréable et très précieux pour aller plus loin.
0: Est-ce qu'on peut lire la Bible avec un certain esprit critique ?
1: Oui, tout à fait. Il y a deux dimensions. Je crois qu'il faut reconnaître dans la Bible un témoignage absolument unique. Et puis en même temps, la Bible, justement, elle s'adresse à des gens qu'elle considère comme matures, comme adultes. Et elle se laisse, finalement, la Bible se laisse travailler. Et je crois que là, il faut effectivement être... La Bible me permet d'être critique avec le monde et avec ma propre vie, plus que d'être critique envers elle, disons. Parce que si on comprend bien ce qu'elle nous dit, il y a quelque chose de très limpide.
0: Donc, on comprend bien de ce que vous expliquez, Jacques Daniel, que la découverte de la Bible, c'est bien plus que juste lire un livre. C'est en tout cas pas un roman à lire, comme ça, de façon détachée, distante.
1: Oui, dans la Bible, il y a une présence, je l'ai dit, Dieu parle, murmure. C'est pour ça que c'est dans cette intimité aussi avec le texte, il enseigne. La Bible est une source de sagesse, de connaissance, des choses essentielles. Elle va dévoiler des mystères, elle nous fait nous connaître. Mais surtout, elle va nous permettre de découvrir la bonté de Dieu. Donc elle est un instrument extraordinaire qui nous conduit finalement à la vraie vie.
0: Et avant de terminer, on peut peut-être aussi encore juste mentionner que les livres que vous avez écrits, Jacques Daniel, destinés à ceux qui désirent découvrir la Bible, eh bien, ces livres, on les trouve soit en librairie, on peut même les télécharger gratuitement sur Internet. Et pour ça, c'est très simple. Il suffit de taper Jacques Daniel Rochat et Bible dans n'importe quel moteur de recherche. Merci Jacques Daniel.
1: Merci.

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2: Il n'arrive pas à se débarrasser de la boue qui lui colle aux jambes. Plus il bouge pour se dégager, plus il s'enfonce dans cette masse visqueuse et noirâtre. Et l'armement n'arrange rien à l'affaire, et tout ce paquetage qu'il lui faut emporter. Gallicus, tiens, le revoilà. Gallicus en a assez de cette guerre de Gaulle qui fera la gloire de l'empereur, sans doute, et le souci des lycéens, sûrement. Mais ça, Gallicus ne le saura jamais. Tout ce qu'il sait, c'est qu'il souffre. Le sac lui scie les épaules, le casque lui tombe sur le nez, il a soif, il a faim. La route depuis Alona est bien longue, il en reste autant à faire pour arriver à Augustodurum. Là, Gallicus espère pouvoir se reposer un peu, mais va savoir avec Jules César. Pour le moment, sa jambière droite est en train de se remplir d'eau, croupie, saumâtre. La mer n'est pas bien loin, on entend les vagues se briser sur une immense plage. Il faut se presser pour ne pas être attrapé par la marée qui monte rapidement dans cette région. Il n'arrive pas à se débarrasser de la boue qui lui colle aux jambes. Plus il bouge, plus il s'enfonce dans cette masse visqueuse et noirâtre. Roger se relève difficilement. Son dos lui fait mal. Ses gants sont mouillés. Voilà 2 heures qu'il soulève ses sacs, qu'il les retourne. Et il faut aller vite. Déjà la mer lui arrive à mi-mollet, et malgré ses bottes, il a les pieds trempés. Dans cette période de grande marée, les tracteurs peuvent approcher des tables, les fameuses tables d'estran. Il y a des paniers qui séjournent là depuis 18 mois. Il faut les enlever, les charger sur les remorques. Ils doivent encore passer quelques mois dans des bassins d'affinage. La plage est couverte d'hommes pressés, couverts de boue. Mais Roger n'est pas le seul à s'agiter autour de ces innombrables tables métalliques. Il y a aussi les mouettes, les goélands et ces huîtriers épis qui sautillent autour de lui.

prospérer sur toutes les côtes de la France. Mais un siècle plus tard, la variété Angulata a disparu totalement. Mais la marée monte, et les huîtrières vont disparaître pendant près de 12 heures. Il ne va rester que les piquets des bouchots, silhouettes immobiles, que la mer va engloutir peu à peu. Pour vous remettre de ces émotions et de revoir nos indices, je vous propose de déguster ensemble la délicieuse Casostea gigas avec du citron ou une merotte. Je vous laisse le choix du vin. Il n'arrive pas à se débarrasser de la boue qui lui colle aux jambes. Plus il bouge, plus il s'enfonce dans cette masse visqueuse et noirâtre. Encore, me direz-vous, il n'y a donc pas d'autres endroits moins vaseux à découvrir. Je n'y suis pour rien si, à des siècles de distance, la situation est la même. Ce n'est plus Gallicus qui s'enlise, mais John qui s'embourbe. John avec Steve, Bill, Mike et beaucoup d'autres. Et l'armement n'arrange rien à l'affaire, et tout ce pactage qu'il leur faut emporter. Et il faut faire vite, car la marée va monter, et moins longtemps il restera sur la plage, plus John sera en sécurité. Ce ne sont plus les piquets des bouchots qui dépassent. Les mines ont remplacé les moules sur ces piquets qui commencent à disparaître. Le bruit est infernal. À côté de lui, Richard s'effondre. La boue devient rouge et la marée qui monte charrie des cadavres déchiquetés, du matériel disloqué. L'air est irrespirable. Le feu, le sable, la poudre, la peur, oui, la peur. Mais il faut quand même avancer. C'est une question de vie ou de mort. L'ennemi est en nombre, puissamment armé. Le pilonnage des bombardiers n'a pas réussi à anéantir les défenses. Les parachutistes n'ont pas pu prendre l'adversaire à revers comme prévu. Ils se sont fait abattre avant de toucher terre comme des cibles à la foire. Il faut atteindre la dune avec le sable qui s'infiltre partout, dans les vêtements, dans les yeux, dans les armes. Le vent souffle très fort par rafale comme celle des armes automatiques. C'est une longue journée qui commence, la plus longue journée. Vous l'aviez compris. Nous sommes le 6 juin 1944 sur une plage du débarquement. Tout est bouleversé, les obus défoncent la dune et les oiseaux ont disparu. Pourtant, les oiseaux le connaissent bien, cet endroit. Sur la longue route de leur migration, ils savent qu'ils vont trouver une base de repos. Regardez-les, ces sarcelles d'hiver, ces tadornes, ces bernaches. Ils sont tranquilles dans ce polder aux mares accueillantes. Une ombre blanche passe au-dessus de vous. C'est une avocette ? Non, non, c'est une échasse blanche qui va se poser sereine sur les joncs frémissants. Le bruit de castagnettes que vous entendez, ce sont des cigognes. Les pilets et les souchets ont l'air de prélats investis d'une mission grave. On ne sait pas ce qu'ils se disent, mais ils jacassent et caquettent à qui mieux tous ces oiseaux. Se parlent-ils de leurs vacances au soleil, des pièges à éviter sur le long périple qui les attend? Mais pourquoi aller aussi loin quand le danger les guette tout à côté? Émile n'arrive pas à se débarrasser de la boue qui lui colle aux jambes. Plus il bouge, plus il s'enfonce dans cette masse visqueuse et noirâtre. Lui aussi? Dans l'ombre étroite de la meurtrière se glisse un canon. L'homme qui le tient est aux aguets. Attentif au moindre bruit, au moindre mouvement. Devant lui, une grande étendue d'eau. Quelques canards y flottent et se balancent au gré de la petite brise qui vient de se lever. Pas très loin, l'appel d'un colvert troue un instant le silence. Et puis, c'est l'attente. Émile vient d'entrer dans l'abri. Enfin un peu de confort. Roland lui propose un verre. Ils s'assoient tous les deux autour de la table. Au moment où ils commencent à parler, Jean-Marie leur fait signe de se taire et de prendre leurs armes. Un coup de feu éclate dans la nuit, puis un autre, un troisième aussitôt. Je crois que je l'ai eu. Une voile surgit au milieu des prés. Le voilier est au bon plein et file bon train. Les vaches blasées ne remarquent plus ce qui vous étonne aujourd'hui. Devant vous s'étend une immense plaine couverte de hautes herbes. Des groupes d'hommes et de femmes y pataugent dans la boue. Ils sont penchés pour une quête minutieuse. Un râteau, une pelle, des paniers sont plantés çà et là. Des enfants courent sur les herbes avant de s'affaler dans la vase partout présente.

0: fessées les ramènent sur le droit chemin. Un chien gambade au milieu des flaques d'eau, et si vôtre, heureux, aime-t-il les coques, lui aussi ? Notre voile surgit, puis une troisième. C'est bientôt une longue procession de triangles blancs qui défilent par-dessus les herbes. Le soleil émerge enfin de la brume légère qui couvrait la baie. Plus loin sur l'horizon, d'autres voiles. D'où viennent-elles ? Viennent-elles par ici ? Au bout de ce long canal, le port sera-t-il assez grand pour accueillir tous ces visiteurs ? Quand vous êtes arrivé tout à l'heure par la route, vous avez pu voir une semblable procession passer au-dessus de la route, non ? Pourtant, vous êtes passé sous un pont-canal. Voilà qui doit vous préciser l'endroit que je vous propose de découvrir. Le pont-canal n'est pas courant en France, surtout près d'une plage du débarquement. J'entends les cartes se déplier. Quelles cartes ? Celles du Calvados et de la Manche, vous l'aviez deviné. Voulez-vous un peu de Turgoule ou une bolée de cidre ? Vous en aurez besoin, car la piste continue et peut-être serez-vous obligé de vous enfoncer dans la boue, vous aussi, pour découvrir un nouvel indice. La mer est maintenant haute. Les chasseurs ont fait place aux pêcheurs. Les herbes ont disparu. À peine les plus hautes pointent-elles leurs épis au-dessus de la surface. Armand navigue doucement, attentif au moindre frémissement de l'eau. Une mouette vous survole, pousse un cri et disparaît. « Là !» crie Armand, « là, là, regardez droit devant vous !» Vous n'apercevez que des boules rondes qui flottent et puis qui s'enfoncent dans l'eau. En fait, ces boules, ce sont les têtes des phoques. À marée haute, ils pêchent, ils se nourrissent, on a l'impression qu'ils vont faire leur marché. À marée basse, rassasiés, ils s'étendent au bord des tarets, ces canaux boueux qui prolongent les cours d'eau qui se jettent dans la baie. Ne vous en approchez pas trop. Ils sont sociables, les phoques, mais ils n'aiment pas être dérangés pendant leur digestion. Dans cette baie, il n'y a rien qui soit extraordinaire, mais c'est beau. Un petit village, quelques maisons en granit gris solide, basses pour mieux résister au vent, aux tempêtes quelquefois violentes. Le pays est plat, comme celui de Jacques Brel. Tellement plat que la tôte n'a pas la force d'aller jusqu'à la mer. C'est tout juste si l'Aure y arrive. C'est vrai qu'elles sont tributaires de la marée. Un jeu complexe de vannes empêche les marées de se vider à marée descendante et ils se remplissent quand la marée s'inverse. Grâce à ces vannes, les Allemands ont pu inonder toute cette région. Les plus gros bourgs, perchés à quelques mètres au-dessus du niveau de la mer, prennent le nom de monts. L'église Notre-Dame de l'Assomption, juchée sur son mont de 34 mètres, se voit de partout. Si la nef est du XIe siècle, la base carrée du clocher date du XIVe. Il est surmonté d'un étage octogonal Renaissance et d'une coupole qui étonne dans cette région. La place de l'église a été classée monument historique. C'est le premier village de France à avoir été libéré le 6 juin 1944. Grimpons au sommet de ce clocher. La vue est grandiose. On domine toute la baie, les marais, les rivières, les polders. On comprend que les Allemands en aient fait un poste d'observation essentiel pour la défense de cette région. On reste en haut ou bien voulez-vous redescendre pour récapituler nos indices ? Gallicus allait de Valogne à Bayeux en passant par plusieurs gués, les V. Gallicus allait de Valogne à Bayeux en passant par plusieurs gués, les V, dégagés uniquement à marée basse. Les voiliers que vous avez aperçus naviguaient sur le canal de 40 ans. Nous sommes donc dans la Manche, au milieu d'un paysage de marais, à 6 km environ d'une des plages du débarquement, la plage de la Madeleine, plus connue sous le nom d'Utah Beach. Un grand musée relate ce que fut le premier jour sur cette plage de Cotentin. Il est très bien aménagé et documenté. Dans le lieu proche que je souhaite vous faire découvrir, les rues portent les noms des premiers Américains morts le 6 juin. Ces indices limitent considérablement les recherches. Le premier village libéré n'est autre que Sainte-Marie-du-Mont, avec son église classée et ses nombreuses boutiques de souvenirs de la libération. Le refuge pour les migrateurs et la grande réserve de Beauguillot, qui s'étend depuis les parcs à huîtres d'Utah Beach jusqu'au polder de la Madeleine. On ne comprend pas pourquoi les oiseaux ne restent pas dans cette réserve plutôt que d'aller se faire tuer par les chasseurs tapis dans leur gabion. Les veaux marins sont également protégés, mais ils commencent à inquiéter les pêcheurs car ils sont très gourmands. Attention, attention, freinez avant de glisser sur la cale qui vous conduit sur la zone vaseuse et herbue du Grand V.
1: C'était le jeu de piste présenté par Jacques Brunet.
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1: Brouillard de mai et chaleur de juin amènent la moisson à point. Bonjour, nous sommes le 9 mai, journée de l'Europe. Chaque année, ce jour du 9 mai célèbre la paix et l'unité en Europe. Il s'agit de la date anniversaire de la déclaration Schuman. Ce jour-là, en 1950, Robert Schuman, alors ministre français des Affaires étrangères, propose dans un discours historique prononcé à Paris une nouvelle forme de coopération politique pour l'Europe qui rendrait impensable toute guerre entre les nations du continent. Son ambition était de créer une institution européenne qui rassemblerait et gérerait la production de charbon et d'acier. Un traité établissant un tel organisme est signé moins d'un an plus tard. La proposition de Robert Schuman est considérée comme l'acte de naissance de ce qui est aujourd'hui l'Union européenne. Et pour célébrer la journée de l'Europe, eh bien, les institutions de l'Union européenne ouvrent leurs portes au public début mai à Bruxelles et Strasbourg. Les bureaux locaux de l'Union en Europe et dans le monde organisent un éventail d'activités et de manifestations pour tous les âges. Chaque année, des milliers de personnes participent à ces visites, des débats, des concerts et d'autres événements lors de cette journée destinée à mieux faire connaître cette Union européenne si méconnue des électeurs.
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1: Naissance de Claude Pieplu en 1923, il nous a quittés en 2006. Richard Bord, explorateur américain, survole le pôle Nord pour la première fois le 9 mai 1926. Naissance de Pierre Desproges en 1939, il nous a quittés en 88. Naissance de Dick Annegarn en 1952, le 9 mai. Chanteur néerlandais, pas seulement une référence guitaristique, aussi une manière d'écrire les histoires, de se mettre en scène et un mode de vie babacool écolo, c'est presque un pléonasme. Et alors le même jour, 1952, eh bien, le film Jeux interdits de René Clément est basé sur un roman de François Boyer intitulé Les Jeux inconnus, sort en salle avec la grande petite Brigitte Fossé et Georges Poujouly. Hank Shaw, de son vrai nom Clarence Eugene Snow, est un chanteur et guitariste de musique country canadien né le 9 mai 1914 à Brooklyn, Nouvelle-Écosse, au Canada, et décédé le 20 décembre 1999 à Madison, dans le Tennessee. Il est le compositeur de I'm Moving On. Il est introduit au Country Music Hall of Fame en 1979. Hank Snow a enregistré pas moins de 45 albums studio. Hank Snow, I See Jesus. Et bonne fête aux Pacôme, Caroline et aux Grégor. I see Jesus stand.

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0: Docteur Jean-Cyan Breuil, bienvenue. Vous êtes avec nous pour notre chronique Sentez-vous bien.
1: Bonjour.
0: Vous êtes médecin de prévention. Vous avez aussi travaillé comme médecin scolaire, notamment. Aujourd'hui, vous venez à ce micro pour nous parler de nos os et plus particulièrement d'un sujet de plus en plus présent dans notre société, c'est l'ostéoporose. Mmh. Alors, est-ce qu'il y a un moyen de prévenir cette maladie ?
1: Oui, prévenir l'ostéoporose, c'est quelque chose d'important parce que l'ostéoporose, c'est donc la fragilisation de nos os par manque de fixation de calcium ou par détérioration, vieillissement prématuré, donc fragilisation de nos os. Et les risques sont importants, les risques en particulier fracture du col du fémur, tassements vertébraux, qui sont des fractures des vertèbres, tassements sur elles-mêmes. Donc c'est des risques importants et qui peuvent être très invalidants à un certain âge. Voilà, alors c'est important de réfléchir en effet comment prévenir. Est-ce que par notre hygiène de vie, on peut prévenir ?
0: On dit toujours mieux vaut prévenir que guérir.
1: Et oui, dans ce cas-là particulièrement. Donc c'est important de retenir trois éléments : la vitamine D, le calcium et l'exercice physique. Alors la vitamine D, pour commencer. La vitamine D, elle est fabriquée au niveau de notre peau grâce aux ultraviolets du soleil. Donc le bénéfice de s'exposer au soleil, mais il n'y a pas besoin d'être en bikini. Il suffit que le visage et les avant-bras soient exposés une quinzaine de minutes par jour pour qu'on ait une dose suffisante de vitamine D. Et comme on la stocke dans notre organisme, je ne sais pas exactement dans quelle proportion, mais je sais qu'il y a un certain stockage. Pour les jours où il n'y a pas de soleil, ça peut être pratique. Bon, il faut quand même savoir que pendant les longues périodes hivernales, surtout pour les enfants, ça peut être nécessaire de supplémenter en vitamine D, de donner des ampoules de vitamine D pendant la croissance, pendant les périodes hivernales aux enfants. Ça, vous voyez avec votre médecin. Voilà, alors ça c'est concernant la vitamine D. On peut en avoir besoin aussi au troisième âge de la vitamine D. Quand l'ostéoporose est plus présente, ça peut être nécessaire. Le calcium. Alors nous verrons dans une autre émission où est-ce qu'on le trouve. Mais déjà, je peux dire que bien sûr, la vitamine D est nécessaire pour fixer le calcium. Encore faut-il qu'il y en ait suffisamment dans notre apport alimentaire. C'est important de savoir comment ça fonctionne en fonction des âges. On sait qu'après la ménopause, on a plus tendance à faire, à cause des hormones, de la chute de certaines hormones, on a plus tendance à faire de l'ostéoporose. Et c'est important qu'à cet âge-là, il y ait suffisamment de calcium. Mais on sait aussi qu'un équilibre alimentaire et un apport suffisant en calcium dans l'enfance et avant la puberté est encore plus efficace parce que c'est à cet âge-là qu'il y a le maximum de fixation du calcium. Le potentiel de fixation de calcium au niveau des os est plus important dans cette période-là. Et il a été montré que ça peut même prévenir l'ostéoporose d'après la ménopause.
0: À
1: si les petites filles consomment suffisamment et fixent suffisamment de calcium avant leur puberté, elles ont moins de risques de faire une ostéoporose importante après leur ménopause.

0: Est-ce que l'ostéoporose, c'est quelque chose de récent ou ça remonte déjà à de nombreuses générations?
1: Je pense que ça a toujours un peu été. On le remarque plus dans la mesure où la population vieillit davantage. Je pense qu'à l'époque, quand les personnes mouraient plus jeunes, elles n'avaient peut-être pas vraiment le temps de le développer.
0: Moins, oui.
1: Alors, je disais vitamine D, calcium et exercice physique. Alors là, je voudrais surtout insister sur l'exercice physique. Tous les exercices où on est en charge, c'est-à-dire debout ou en vélo, ou qu'on est en charge, le poids de notre corps stimule la densification osseuse des os.
0: Si on reste pas seulement des muscles, aussi des os.
1: Ah oui, si on reste immobile sans bouger, les os se décalcifient.
0: D'accord.
1: Le corps en mouvement favorise la densification des os. Et c'est valable surtout pour justement le fémur, celui qui est peut-être le plus fragile avec l'ostéoporose. Le fait de marcher régulièrement, et ça je ne l'avais pas dit dans les avantages de l'exercice physique, mais c'en est un aussi, hein, c'est de prévenir l'ostéoporose du fémur.
0: Mais quelquefois il y a tellement d'avantages qu'on ne peut pas tous les dire.
1: Voilà, et c'est surtout important donc en période de préménopause ou de ménopause, si on avait un petit peu arrêté, c'est dommage de se remettre au moins à la marche régulière. C'est vraiment reconnu comme étant très bénéfique. Après, ça peut être utile, si on a un moindre doute, de se faire pratiquer une ostéodensitométrie. C'est cet examen qui permet de mesurer la concentration en calcium, enfin la solidité de nos os. Et en fonction des zones, on arrive à savoir si on a des zones plus sensibles ou il faut prendre des traitements, peut-être.
0: Oui, des compléments.
1: Donc, ça c'est intéressant à connaître et à voir avec votre médecin aussi.
0: Docteur Jean-Cyane Breuil, merci beaucoup d'être venu passer ce temps avec nous à ce micro. On se retrouve pour une prochaine émission sur l'ostéoporose et surtout comment apporter dans notre organisme suffisamment de calcium.
1: Voilà.
0: Merci, à bientôt, au revoir.
1: Au revoir.
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1: Bonjour chères auditrices, chers auditeurs. Cette musique me met toujours en joie. Les chœurs de Carmen, des petits-enfants, j'espère que notre indicatif vous plaît. Bonjour chère Dominique.
2: Bonjour Françoise.
1: Alors, nous allons commencer notre émission par des petites informations. Tout d'abord, le festival de Pâques dont je vous ai parlé le mois dernier, qui a eu du 12 au 26 avril, et bien j'ai eu la chance en ouverture d'assister aux trois premiers concerts avec des compositeurs comme Ernest Chausson, qui était un quatuor à cordes interprété par les jeunes talents destinés, nous l'espérons, à une belle future carrière. Il le mérite, je vous assure. Ce premier concert du 12 avril a été vraiment un grand succès grâce à ces très jeunes musiciens formidables, interprétant des œuvres pas faciles. Comme je vous ai dit, Chausson, Debussy, Ravel. Les accompagnait Augustin Dumay, violoniste formidable et chef d'orchestre, ainsi que Omar Bouchez, qui faisait partie du Quatuor Hermès. Je vous cite les interprètes parce que, franchement, je les mets à l'honneur. Vassili Dimigov au violon, Paul Zientara à l'alto, Maxime Kenesson au violoncelle, Kojiro Okada au piano. Alors, le Festival de Pâques d'Auville continue avec succès de promouvoir la transmission musicale intergénération. Bravo, bravo, vraiment bravo. Et rendez-vous pour le festival suivant, mais là, il aura lieu en août, Festival de musique d'été à Deauville. On en reparlera plus tard. Alors, d'autre part, il faut que je vous le dise aussi, qu'il y a une valse pour deux pianos de Ravel qui a été interprétée vraiment d'une façon magistrale et qui m'a soulevé, mais a soulevé surtout un public vraiment ébloui et enthousiaste, manifestant une grande admiration, ayant quand même suscité trois rappels. Voilà, je termine pour Deauville. Voilà, on passe à une autre information. C'est aussi un autre événement musical important qu'on m'a demandé de programmer sur notre émission. Le Festival des musicales de Normandie, dans le cadre de la 20e émission, prêt de 250 artistes sont attendus du 5 juillet au 31 août pour interpréter les plus belles partitions du répertoire musical. Pas moins de 50 concerts sont prévus au cours des 37 étapes en Seine-Maritime et dans l'Eure, de la côte d'Albâtre à Rouen, en passant par Varangéville, ça moi j'y serai sûrement, Fécamp, Sainte-Adresse, Rive-en-Seine, Jumièges ou encore Gaillon et La Feuillie. Alors la programmation, vous pouvez la retrouver sur le site musical-normandie.com. La billetterie est ouverte depuis le 2 avril. Plus de 26 occasions de découvrir le patrimoine et la musique à travers des visites guidées en plus. Renseignements, réservations au noté 06 61 24 70 41, je répète. 06 61 24 70 41. Les tarifs sont vraiment raisonnables, de 8 à 26 euros. Entrée libre pour les moins de 18 ans. Et il y a aussi un abonnement proposé à partir de 5 concerts différents. Une programmation d'exception avec vraiment 250 artistes prestigieux, dont vous pourrez trouver les noms sur le site. Amateurs de belle musique classique, de grands interprètes et des lieux prestigieux vous attendent. N'hésitez pas à profiter de ces belles opportunités. Alors voilà pour les premières annonces. Maintenant, c'est Dominique.
2: Oui, je voudrais rendre hommage à une grande pianiste, Maria João Pires, qui est une portugaise et qui a consacré toute sa vie à la musique. Je vais vous parler un peu d'elle, mais vous entendrez tout à l'heure, de Mozart, mon concerto préféré, numéro 21. Deuxième mouvement, l'andante, c'est divin. Quelques mots sur cet artiste, qui est né à Lisbonne en 1944 et qui réside actuellement en Suisse, en Belgique et au Portugal. La carrière de Maria João Pires a commencé à 3 ans, mais son premier récital a lieu à 5 ans en 49 dans un récital de Mozart. Elle a fréquenté le conservatoire de Lisbonne et elle a grandi dans une famille farouchement opposée à la dictature de Salazar. Ses professeurs ont été nombreux tant au Portugal qu'en Allemagne. Elle gagne plusieurs grands prix, dont un obtenu à Bruxelles en 70 lors du concours du bicentenaire de la naissance de Beethoven, qui l'a rendue célèbre. Maria João Pires a notamment beaucoup interprété les œuvres de Mozart, Beethoven, Schubert et Schumann. Sa carrière a été plusieurs fois interrompue et reprise. Elle a tenu des rôles, dont une fois le sien propre, dans les films de Manuel de Oliveira, dans lesquels elle joue du piano. Elle a vécu 6 ans au Brésil, où elle s'est occupée d'enfants de milieux défavorisés. En 2007, elle reçoit la médaille d'or du mérite des Beaux-Arts par le ministère de l'Éducation, de la Culture et des Sports. Entre 2012 et 2016, elle était maître en résidence à la chapelle musicale Reine-Élisabeth à Waterloo, Belgique, où elle enseignait le piano à de jeunes musiciens de très haut niveau, assistée de Silvia Teresa Silveira, jeune pianiste brésilienne. Le 20 décembre 2017, il est annoncé qu'elle mettra fin à sa carrière d'interprète, mais c'est impossible, elle reprend sans cesse les concerts. En 2019, elle continue à enseigner et à jouer pour le Centre Bellegay, notamment avec Augustin Dumay. On a entendu un petit...
1: Mais oui, et malheureusement, un petit mot, pas
2: ce
1: drôle,
2: matin.
1: C'est que Augustin Dumay, lors du festival de Deauville, a fait une chute et a dû être remplacé. Nous lui souhaitons un très bon rétablissement. Je m'excuse, Dominique, je fais cette petite parenthèse.
2: Continuez. Alors, en 2024, Maria João Pires, elle a 79 ans. Elle est en concert à la Maison Symphonique de Montréal et elle est lauréate du Premium Impérial. Dans sa discographie, riche d'une 50aine d'enregistrements disponibles, on soulignera l'intégrale des sonates pour piano de Mozart dans les années 70, les concertos pour clavier de Bach, l'intégrale des sonates pour violon et piano de Beethoven, interprété avec Augustin Dumay, des concertos de piano de Mozart et des nocturnes de Chopin, Schumann et Schubert. Enfin, le voyage magnifique, soit 11 impromptus de Schubert. Du même Schubert, elle a enregistré aussi plusieurs sonates ainsi que plusieurs œuvres pour piano à quatre mains, dont la célèbre fantaisie en fa mineur D940 à 2 reprises. À 78 ans, Maria João Pires continue de dédier sa vie à l'art et à la transmission, refusant la marchandisation du monde et ne connaissant qu'un seul pouvoir, celui de la musique. Grande pédagogue et très investie auprès de ses élèves, elle porte pourtant un regard critique sur le monde de la musique d'aujourd'hui. Je cite, elle dit « J'aimerais bien qu'il n'y ait plus de définition. Je vais faire ça, je vais utiliser cette partition pour faire autre chose, je vais improviser. J'aimerais qu'il y ait plus de rigueur dans l'art et dans la façon de se présenter soi-même. D'un autre côté, je suis très positive par rapport au futur. L'intelligence artificielle, par exemple, maintenant tout le monde parle de ça, je pense que ça peut nous apporter quelque chose de positif. J'aimerais participer dans des programmes avec des neuroscientifiques pour expliquer les petits détails pour qu'on puisse garder non seulement l'enregistrement, mais la manière de faire les choses. Parce que peut-être dans quelques années, il n'y aura plus d'artistes classiques. Je ne parle pas de 2 générations, mais peut-être de 4 ou 5, je ne sais pas. Peut-être que la façon dont on enseigne aujourd'hui n'a absolument rien à voir. Imaginez Beethoven. Qui est la personne vivante qui peut jouer Beethoven? C'est Alfred Brendel, mais il ne peut plus jouer car il est trop âgé. Maria João Pires reviendra en France pour un week-end de concert autour de Franz Schubert, 3 jours de Schubertziade et 4 concerts de musique de chambre au programme. Ce que j'aime chez Schubert, c'est sa façon d'accepter. À l'inverse, Beethoven lutte pour une idée. Il y a dans sa musique cette acceptation et c'est une chose très belle que de se lier à ce sentiment. Ce n'est pas toujours bien de tout accepter. Mais chez Schubert, il y a ce partage, une espèce d'amour et une pureté dans sa musique. Écoutons maintenant cette superbe interprétation de l'andante du 2e mouvement du concerto numéro 1 de Mozart, joué par cette grande pianiste Maria João Pires.

Merci Dominique, c'était vraiment très émouvant, très intéressant. Et vous nous avez éclairé sur cette femme extraordinaire, non seulement qui est une grande artiste, mais on sent une grande intelligence, un grand cœur et un partage avec le public qui est vraiment merveilleux. Voilà, ben moi je suis un peu émue de vous avoir entendu parler de tout ça. Moi je vais partir, je vous emmène, vous voulez bien ? Je vous emmène à Prague. Mmh. Alors, nous allons, moi j'ai choisi quelque chose que je pense que tout le monde connaît. Et c'est du compositeur, il s'appelle Betrich. Alors Betrich, eh ben, je vous dis Betrich, parce que c'est Smetana, figurez-vous. Moi je ne connaissais pas du tout son prénom, Betrich. Peut-être qu'il y a une traduction. Alors lui, les dates c'est 1824-1884 et c'est la Moldau. Moi je disais Moldo, mais non, il paraît qu'il faut dire la Moldau. Alors c'est une œuvre pour orchestre symphonique qui a été jouée par la radio de Prague. L'orchestre de la radio de Prague, la direction Piotr Popelka, et c'est édité par Supraphon. Ce CD a été couronné par un diapason d'or, je l'ai choisi. C'est le début de cet enregistrement, et ça s'appelle Mavlas, c'est-à-dire ma patrie. Alors moi, je cherchais à illustrer l'arrivée du printemps pour vous, chers auditeurs. Cela, je me semble, convient parfaitement à mes choix. Cette composition m'évoque l'éveil de la nature, la fougue juvénile, l'enthousiasme de la jeunesse. Écoutez en particulier un passage qu'on me signale, un passage de noces paysannes avec cette âpreté rustique qu'on entend bien sur cet extrait. Et puis alors, c'est une polka joyeuse et entraînante, et aussi comme frappée par les danseurs avec leurs sabots. Alors le chef d'orchestre Piotr Popelka va bien au-delà des notes, parce que je pense qu'il est entouré de musiciens et il offre à cette musique un relief quasi théâtral. Le talent du compositeur Smetana est considéré comme un conteur du père de la musique tchèque. Ce chef qui dirige cet orchestre trouve cette chaleur, cet enthousiasme et cette illustration de cette musique haute en couleurs. Donc, il revient à tout cet orchestre, à ces musiciens exceptionnels, habités par cette merveilleuse musique. Smetana est né en Bohême, qui faisait alors partie de l'Empire austro-hongrois. Très tôt, il apprend le violon et le piano. Il poursuit ses études à Prague. Et malgré une formation plutôt, disons, autodidacte, il est nommé chef d'orchestre en Suède. Puis il revient en Bohême avec l'ambition de créer une musique profondément enracinée, comme beaucoup de musiciens dont on parle souvent, qui sont vraiment enracinés dans la culture et l'histoire de leur pays. Il devient, grâce à ses opéras, La fiancée vendue, et aussi ses poèmes symphoniques, Mavlas, dont je vous ai parlé, dont le plus célèbre, eh bien, c'est la Moldau, qui est très apprécié et reconnu par un public nombreux. Malheureusement, Smetana perd progressivement l'audition, un peu comme Beethoven, dans d'autres conditions. Il meurt en 1884 dans un hôpital psychiatrique à Prague, probablement des suites de la syphilis. Ses compositions vraiment ont contribué à forger l'identité musicale tchèque, et il reste toujours très populaire dans son pays et dans le monde. Écoutons avec plaisir, chers auditeurs, ce magnifique morceau.

0: J'espère que la Moldao vous a soulevé tellement c'est beau. Et alors moi, je pense que vraiment, couronné par un diapason d'or, c'est vraiment mérité pour ce chef extraordinaire qui dirige cet orchestre symphonique de la radio de Prague. Maintenant, Dominique, vous allez nous emmener.
1: Eh bien, je vous emmène avec Chopin maintenant. Je me suis intéressée à un concerto pour piano, Larghetto, joué auparavant par Wilhelm Kempff et repris par Karel Anserm, édité par Supraphon. Donc je voudrais vous parler quand même, parce que je me suis intéressée beaucoup à ce pianiste qui s'appelle Karel Anserm, pianiste et chef d'orchestre dont la vie m'a bouleversée par son parcours dramatique. Karel Anserm est un chef d'orchestre tchécoslovaque, né en 1908 à Tucapi, Bohême, et mort en 1973 à Toronto à l'âge de 65 ans. Après des études de violon, de composition et de direction d'orchestre au Conservatoire de Prague, il est remarqué par le grand chef tchèque Václav Talich, dont il devient le disciple. En 1930, il dirige pour la première fois l'Orchestre philharmonique tchèque en interprétant sa propre sinfonietta pour orchestre en tant que performance dans le cadre de ses études supérieures. Hermann Scherchen en fait son assistant à Berlin, puis à Munich. Il retourne ensuite en Tchécoslovaquie et acquiert une certaine notoriété. Il est engagé à la radio de Prague dans un premier temps. Et après, il dirige la difficile symphonie, troisième symphonie de Prokofiev, en attirant la reconnaissance et l'attention qui lui valut une invitation à l'Orchestre philharmonique tchèque ainsi qu'à un festival de musique internationale à Barcelone. Pendant l'occupation, au cours de la Seconde Guerre mondiale, les nazis ferment le théâtre libéré, jugé trop avant-gardiste. Karel Anserm est licencié de la radio et travaille comme ouvrier forestier près de son lieu de naissance. Par la suite, il est emprisonné à Tabor par la Gestapo, puis travaille comme ouvrier dans une entreprise. En 1942, lui et son épouse sont déportés dans le camp de concentration de Theresienstadt et il doit participer aux activités musicales du camp. La propagande nazie va tourner un film dans ce ghetto, voulant démontrer la magnanimité des forces d'occupation vis-à-vis des Juifs et berner la Commission internationale de la Croix-Rouge. Dans ce film, qui s'appelle « Le Führer offre une ville aux Juifs », c'était si beau à Thérésine, Anserm dirige les artistes instrumentistes ou chanteurs qui sont ses compagnons. Ils sont acteurs dans de faux décors. Après ce tournage, leur vie va devenir beaucoup plus difficile. Beaucoup vont être internés à Auschwitz ou dans les camps de l'Est. De multiples artistes et instrumentistes de haut niveau n'y survivront pas. Malgré ces conditions de vie très dures, le refus dans l'art et la vie artistique intense, préservés par les habitants du ghetto, ont permis à Karel Anserm de ne pas sombrer dans le désespoir et de conserver sa dignité. Transféré à Auschwitz en 1944, il en réchappe, quoique très très affaibli. Mais sa femme et son fils y sont gazés. Après la guerre, il rentre à Prague, reprend la direction de l'orchestre de la radio et dirige l'orchestre de l'opéra jusqu'en 1950, où il prend la direction de l'orchestre philharmonique tchèque comme successeur de Talich, mais en pérennise l'action et devient l'un des meilleurs du monde. En cette période de guerre froide, il faut cependant attendre 1956 pour que l'orchestre puisse jouer à l'étranger. Il va en rester le chef jusqu'en 68. Après le printemps de Prague, en 68, et l'occupation soviétique qui s'ensuit, il choisit de persévérer dans sa collaboration avec l'Orchestre symphonique de Toronto. Il dirige une dernière fois l'Orchestre philharmonique tchèque au printemps 69. Un temps pressenti pour succéder à Charles Munch à l'Orchestre de Paris, mais Herbert von Karajan va lui être finalement préféré. Les plus grands solistes vont jouer avec lui à Toronto, comme Rostropovitch, Glenn Gould, etc. Invité régulier de l'Orchestre d'Amsterdam, il y dirigera une douzaine de fois entre 66 et 70. Il meurt des suites d'un cancer en 73. Sa direction d'orchestre est affinée jusqu'à la transparence, toute de rigueur limpide, de simplicité pour rendre les partitions compréhensibles et les décharger de la tradition interprétative d'autres chefs plus illustres. À cet égard, il est l'un des plus grands chefs d'orchestre du XXe siècle. Référence absolue dans le répertoire tchèque, il a soutenu ses contemporains, mais également Mozart, Beethoven, Brahms et les compositeurs russes faisaient également partie de ses compositions. Vous allez donc entendre Chopin dans le concerto pour piano numéro 2, Larghetto, joué par Karel Anserl.

0: Chers auditeurs, j'espère que ce concerto pour piano numéro 2 de Chopin vous a beaucoup plu et je laisse maintenant la parole à Françoise qui va nous parler de Gershwin.
1: Ah oui, alors c'est tout à fait un autre genre et le titre du CD s'appelle What Caused That. Alors, le pianiste c'est Florian Noack, la Dolce Volta. C'est une nouveauté qui a été couronnée par un diapason d'or. J'adore Gershwin, entre autres. Et l'interprète au piano, Florian Noack, est absolument extraordinaire dans cette interprétation. Je pense qu'il y a une ambiance formidable. Et moi, je vois ça autour d'un feu de bois, cette musique autour d'un feu de bois, la cheminée. Peut-être un verre de champagne ou whisky, pourquoi pas. C'est un peu c'est l'ambiance. Alors, irrésistible ce swing qui vous transporte dans les années folles, quand le jazz et le cabaret se retrouvaient dans des concerts délicieusement coquins, mais charmants. Alors, dans ce CD Florian Noack, Tales of the Jazz Age, vous allez trouver des pépites avec des compositeurs. Dominique, vous ne voulez pas nous en citer quelques-uns?
0: Oui. Oui. Alors, Johnson Noack, Ascat Waller, Ravel Gill, Marcek Poulenc, Vals Doucette, Isoldina et bien sûr Gershwin et beaucoup d'autres comme Fats Waller.
1: Bravo. Alors, cette musique nous entraîne vraiment vers des vieux souvenirs et cette ambiance dont je vous ai parlé. Noack s'impose comme vraiment un grand interprète de ses compositeurs. Sa subtilité et son art des nuances, c'est très bien vu. C'est avec un grand enthousiasme et la certitude que vous allez aimer cet extrait que j'ai le plaisir

de vous faire découvrir. Alors ce pianiste vraiment me sidère par son irrésistible façon de jouer ce morceau, sa légèreté, sa profondeur et surtout, je pense, sa compréhension de ces pages d'une autre époque. Alors ce récital se déguste comme un cocktail, comme le commente Bernard Boissard, dont les saveurs se réinventent au fur et à mesure pour nous surprendre à chaque gorgée. Vous voyez, j'ai bien fait de vous parler de champagne et de cocktail. Alors continuez à nous enchanter, Monsieur Noack, encore et encore. Quant à moi, j'achète ce CD couronné par un diapason d'or et je vais peut-être l'offrir à Dominique. Bonne écoute.

0: J'espère que vous avez apprécié. Je vous conseille ce CD. Maintenant, eh bien, nous avons un invité.
1: Voilà.
0: Qu'on reçoit avec beaucoup de...
1: Bonheur.
0: Voilà, il a tout dit. C'est Monsieur Franck Le Cacheur, que beaucoup, beaucoup, beaucoup de gens connaissent. Et on va essayer de connaître un peu plus encore. Alors, Monsieur Franck Le Cacheur, organiste et chef de chœur.
2: Bonjour.
0: Bonjour, monsieur.
1: Bonjour.
0: Alors, vous êtes organiste. Pourquoi avez-vous choisi cet instrument?
2: Alors, bonjour à tous les auditeurs, bonjour tout le monde. Effectivement, c'est un instrument qui, je trouvais un peu mystique au départ. Quand j'étais petit, je rentrais dans la cathédrale du Havre et j'essayais de m'imaginer la personne qui était derrière ces tuyaux. Et à l'âge de 8 ans, j'ai eu la chance de voir un concert orgue et trompette dans la région. Et j'ai tout de suite été sous le charme de cet instrument où on peut finalement entendre une petite flûte traversière avec un son des tuyaux, bien sûr, mais aussi le grand orgue, le grand outil qui nous prend aux tripes. Et je me suis inscrit au conservatoire du Havre avec Jean Le Goupil pendant de nombreuses années et j'ai pu évoluer dans ce sens et jouer après à Saint-Romain de Colbosc pendant de très nombreuses années.
0: Si je comprends bien maintenant, vous êtes passé à la chorale, au chant choral et... Pourquoi ?
2: Alors, le chant choral, ça a toujours été une passion aussi, grâce à mes études universitaires avec Daniel Bargier en direction de chœur. Et j'ai découvert un univers à part. Et déjà, chanter, ça nous fait vibrer hein, tous ensemble. Et c'est vrai que par les temps qui courent, on en a besoin. Et donc, le chant choral est pour nous une vraie passion, tous ensemble. Et d'ailleurs, on va recruter prochainement en masse des choristes, puisqu'on a le projet qui s'appelle les 500 voix pour les plus belles chansons françaises que nous venons de donner aux Zénith de Rouen il y a quelques jours devant 4000 personnes. Et le 21 novembre, nous allons le faire au Carré des Docks du Havre. Alors bien sûr, nous recrutons tout âge et les répétitions se feront sur le Havre fin septembre, fin octobre. Et pour s'inscrire, c'est assez simple, c'est le site www.15000voix.com ou sinon téléphoner au 03 26 97 84 42. Je vous répète, 03 26 97 84 42 et, ou tout simplement le site les15000voix.com rubrique les chansons françaises.
0: On y sera sûrement.
1: Oui.
0: Hein, c'est parti. Vous recrutez partout, sur toute la région?
2: Alors, toute la région du Havre, soit vous appartenez à une chorale, et là c'est toute la chorale avec leur chef qui peuvent venir participer à ce projet, soit vous êtes individuel et vous dites tiens, bah, je tente très bien moi cette aventure du chant choral, donc pour ça, vous appelez directement le numéro, moi j'aurai les mails et le numéro des gens, et on se retrouvera lors des répétitions, et après, une fois l'inscription faite, on vous envoie toutes les partitions, les paroles et les guides-voix, les audios pour travailler à la maison, jusqu'aux premières répétitions.
0: Oui, et votre répertoire?
2: Alors cette année, c'est un hommage aux plus belles chansons françaises. Donc on fait vraiment Piaf, Brassens, et on retrouve tout ce patrimoine français en chant choral à quatre voix.
0: C'est très important. Oui. Vous avez déjà chanté dans des lieux prestigieux?
2: Bien sûr, de nombreuses cathédrales, dans des zéniths, et cet été, on va dans des châteaux. On est demandé pour les nocturnes du château de Beauménil avec 350 chanteurs. Il y a le feu d'artifice juste au-dessus du château à 23h. Ça a lieu le 19 juillet et le 16 août. Et c'est un lieu magique puisque les organisateurs mettent des 10 000 bougies dans tout le parc. Il y a des bottes de paille et les gens peuvent faire leur petit pique-nique avec des food trucks partout. Et on met en avant les talents locaux lors de la première partie. Et hommage aux chansons françaises dès 20h45, donc le 19 juillet et 16 août.
0: Alors aussi, quelque chose qui m'intéresse, que je veux vous demander, vous parlez du patrimoine local, c'est-à-dire patrimoine normand, et qu'est-ce que vous proposez comme...
2: Alors, il y a quelques années, on a créé l'association Scène en Musique, qui permettait de mettre en avant tous les lieux culturels par le biais d'actions culturelles. Et c'est vrai qu'on a pas mal d'églises ou de lieux qui sont un peu inutilisés, et par le biais de concerts, on les ouvre au public.
0: D'accord. Les partitions pour faire chanter ce patrimoine, c'est quoi ce patrimoine?
2: On se met en accord avec la production qui définit certains chants, estimant que les Français...
0: Mettent pas assez en valeur leur patrimoine.
2: C'est ça.
0: Je comprends
2: bien. Et donc, par le biais du chant choral, on essaie de valoriser toutes ces belles œuvres.
0: Très bien. Écoutez, moi je vous souhaite plein de chance. Il faut aller chanter, parce que chanter, ça libère, ça donne beaucoup de joie, surtout quand on... C'est formidable. Comment vous arrivez à diriger tout ça? Ça aussi, c'est une question. Comment... ça doit être très difficile.
2: Alors, c'est pas difficile, mais finalement, c'est une... c'est une vocation que certains ont, mais chanter déjà devrait être remboursé par la sécurité sociale parce que ça fait vraiment du bien au moral.
0: Oui.
2: Et la direction de chœur, je peux vous dire qu'avec des choristes passionnés qui maîtrisent parfaitement leur chant, ça passe tout seul. Et je dirais même encore plus loin, au bout d'un moment, je crois qu'ils n'ont même plus besoin de chef d'orchestre, ils écoutent la musique et ça part tout seul. Oui. Les gens apprennent les chants par cœur et ils se font plaisir.
0: D'accord. Et vous êtes accompagné par un orchestre aussi?
2: Oui, là cette année, on a un orchestre un peu atypique, un peu pop-rock, justement pour créer une ambiance bien particulière. Mais pourquoi pas un jour avoir un orchestre symphonique avec nous?
0: Écoutez, moi je vous le souhaite, parce que franchement, ça serait formidable. Je voulais vous dire aussi, je pense que vous allez vous adresser aux différents conservatoires pour recruter, bien sûr, aussi.
2: Tout à fait, c'est prévu.
0: Hein. C'est prévu. Ouais. Bon, vous nous redites la date?
2: Alors, le concert aura lieu le 21 novembre 2025 à 20h30 au Carré des Docks du Havre.
0: D'accord. Mais monsieur le cacheur, merci infiniment. Et puis, peut-être on pourra se revoir.
2: Ben, merci pour votre invitation.
0: Et je vous en prie. Alors, chers auditeurs, nous allons terminer notre émission sur ces derniers mots. On va bien sûr vous retrouver, je pense, le mois prochain pour nos recherches, notre émission. Je vous dis donc que je vous donne rendez-vous au mois prochain et je vous salue et je remercie Jérôme toujours qui nous accompagne, monsieur le cacheur qui nous a fait le plaisir d'être avec nous et mon ami Dominique.
1: Merci, chers auditeurs. Au mois prochain.

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0: Vous écoutez Albatros, dans un instant, retrouvez les voix de Lyre au Havre, puis retour à la musique classique en compagnie de Daniel à 10h10.
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2: Nous allons vous lire un extrait de Rébellion chez les crayons de Drew DeWalt, édition L'École des loisirs.
3: Un jour, à l'école, Duncan voulut prendre ses crayons de cire et il trouva sur la boîte un paquet de lettres à son nom.
2: « Salut Duncan, c'est moi, crayon rouge. Il faut qu'on parle. Tu me fais beaucoup plus travailler que tes autres crayons. D'un bout à l'autre de l'année, je m'use à colorier. Des canons de pompiers, des pommes, des fraises, bref. Tout ce qu'on peut trouver de rouge. Je travaille même pendant les vacances. Je dois colorier tous les Pères Noël et aussi tous les cœurs pendant Saint-Valentin. J'ai besoin de repos. Ton ami, surmené, crayon rouge. »
3: Cher Duncan, bon, écoute bien. J'adore être ton crayon préféré pour les grappes de raisin, les dragons et les chapeaux de sorcier. Mais ce qui me rend dingue, c'est que ma splendide couleur déborde si souvent du dessin. Si tu ne te décides pas bientôt à colorier à l'intérieur des lignes, je vais craquer. Ton ami méticuleux, crayon violet.
2: Cher Duncan, j'en ai marre qu'on m'appelle brun clair ou blé doré. Je ne suis ni l'un ni l'autre. Je suis beige et fière de l'être. J'en ai marre aussi de passer après monsieur crayon marron. Ce n'est pas juste que les ours, les poneys et les petits chiens aillent à crayon marron. Il ne me reste que la dinde de Noël. Et encore. Et le blé. Sincèrement, as-tu déjà vu un enfant s'éclater en coloriant du blé? Il faut qu'on parle. Ton ami beige, crayon beige.
3: Duncan, ici crayon gris. Tu me tues. Je sais que tu adores les éléphants. Et je sais que les éléphants sont gris. Mais ça fait énormément d'espace à colorier pour moi tout seul. Et je ne te parle même pas des hippopotames et des baleines à bosse. Imagines-tu mon épuisement quand je termine un de ces trucs de si gros animaux? Les bébés pingouins sont gris, eux aussi. Tu sais, comme les tout petits rochers ou bien les cailloux. Et si tu alternais de temps en temps, ça me reposerait. Ton ami épuisé, crayon gris.
2: Cher Duncan, tu te sers de moi, mais pourquoi? La plupart du temps, la page sur laquelle tu dessines est de la même couleur que moi, blanche. Si je n'avais pas une collerette noire, tu ne saurais pas que je suis là. Je ne suis même pas dans l'arc-en-ciel. Je sers juste à colorier la neige ou à combler le vide entre deux trucs. Ce qui fait que je me sens, disons, absent. Il faut qu'on parle. Ton ami absent, crayon blanc. Cher Duncan, en tant que crayon vert, je t'écris pour deux raisons. La première pour te dire que j'adore remplir toutes les tâches que tu me confies. Crocodile, arbre, dinosaure et grenouille. Je m'en sors bien. Et j'aimerais t'adresser mes plus vives félicitations. Tu as un brillant avenir dans la coloration des choses en vert. La seconde raison, ce sont mes amis, crayon jaune et crayon orange, qui ne s'adressent plus la parole. Ils pensent l'un et l'autre qu'ils devraient être la couleur du soleil. S'il te plaît, règle vite le problème parce qu'ils sont en train de nous rendre fous. Ton ami, bien heureux, crayon vert.
3: Cher Duncan, je suis crayon jaune. Il faut que tu dises à crayon orange que c'est moi la couleur du soleil. Je lui dirai volontiers, mais nous ne nous parlons plus. Et je peux prouver que je suis la couleur du soleil. Mardi dernier, tu m'as utilisé pour colorier le soleil de la ferme joyeuse de ton livre de coloriage. Pour le cas où tu aurais oublié ces pages 8, tu ne peux pas me rater. Je scintille brillamment au-dessus d'un champ de maïs jaune. Ton copain, qui est aussi la véritable couleur du soleil. Crayon jaune.
2: Cher Duncan, je vois que ce gros pleurnicheur de crayon jaune t'a déjà écrit. Peu importe. Mais s'il te plaît, peux-tu dire à ce rapporteur qu'il n'est pas la couleur du soleil? Je lui dirai volontiers, mais nous ne nous parlons plus. Nous savons tous les deux que je suis forcément la couleur du soleil. Puisque je dis, tu m'as utilisé pour colorier le soleil. À la fois dans l'île du singe et dans Voici le gardien du zoo, de ton livre de coloriage, Un jour au zoo. Hein, que ça t'arrange bien de m'avoir. Ton ami, qui est aussi la véritable couleur du soleil. Crayon orange.
3: Cher Duncan, c'était génial d'être ton crayon préféré cette année, et aussi l'année d'avant, et celle d'avant encore. J'ai vraiment adoré tous ces océans, lacs, rivières, gouttes d'eau, nuages de pluie et ciel d'été. Mais la mauvaise nouvelle est que j'ai tellement raccourci que je suis maintenant plus petit que le bord de la boîte de crayons. J'ai besoin de repos. Ton ami tout raccourci, crayon bleu.
2: Duncan, bon, écoute bien, gamin. Tu ne m'as pas utilisé une seule fois cette année. Tu penses que je suis une couleur de fille, c'est ça? À ce propos, remercie, je te prie, ta petite sœur de m'avoir utilisé dans son livre de coloriage, Jolie Princesse. Elle a fait un travail extraordinaire en ne me faisant jamais déborder. Bon, en ce qui nous concerne, pourrais-tu, s'il te plaît, m'utiliser à l'occasion pour colorier en rose un dinosaure, un monstre ou un cow-boy? Une touche de couleur ne leur ferait pas de mal. Ton ami pratiquement neuf, crayon rose. Pauvre Duncan, tout ce qu'il voulait, c'était colorier. Et bien sûr, il voulait aussi le bonheur de ses crayons. Nous vous avons lu un extrait de Rébellion chez les crayons de Drew DeWalt aux éditions L'École des loisirs.
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1: Un duo flûte et harpe avec cet allegretto de Benjamin Godard. La musique est fluide, liquidienne, elle se veut souple et détendue. Nous entendons Philippa Davis à la flûte et Thelma Owen à la harpe.

0: C'était un allegretto de Benjamin Godard.
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0: Je vous invite à découvrir la musique de Carolus Acart. Nous sommes dans les années 1686, une sonate, extrait de Harmonia Parnassia. Sonate en quatre parties, adagio, affectuoso, grave et aria, interprétée par des musiciens qui jouent sur instruments baroques, John Holloway, Stanley Ritchie, Andrews Manze, violon baroque, John Toll, clavecin et orgue, Nigel North, théorbe, et Mary Springfield, viol de camp.

0: au cœur du XVIIe siècle, c'était la musique de Carolus Hackart, sonate extrait d'un album Harmonia Parnassia.
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0: La musique que nous entendrons maintenant était destinée à être dansée. Il s'agit d'une suite en do majeur de Jean Hotteterre. Nous entendrons prélude, sarabande, branle, menuet, musette et bourrée.

0: C'était par le Dolmetsch Ensemble, une suite en do majeur pour flûte à bec de Jean Hotteterre.
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0: Dans les évangiles, il y a un passage qui a été mis en musique des centaines, voire des milliers de fois. C'est le fameux Magnificat. Dans l'évangile de Luc, on retrouve ce texte « Mon âme exalte le Seigneur et mon esprit se réjouit en Dieu, mon Sauveur ». Nous entendons ici une œuvre polyphonique, plusieurs voix qui se retrouvent ensemble pour magnifier ce moment particulier. C'est la musique de Jan Peterson Zwelinck avec l'ensemble Capella Amsterdam dirigé par Daniel Reuss.

0: Sur les paroles « Mon âme exalte le Seigneur et mon esprit se réjouit en Dieu », le célèbre Magnificat, donc, c'était sur la musique de Jan Peterson Zwelling.
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0: C'est pas faux. Qui sont les personnes qui vieillissent le mieux? Réponse de la psychologue Marie de Wenzel.
1: Des personnes qui sont très âgées, qui ont une expérience positive de la vieillesse, ce sont des personnes d'abord qui ont une capacité de s'adapter. Ce sont des personnes qui ont été capables de faire des deuils, donc de renoncer à certaines choses parce qu'elles ont compris que quand on renonce à certaines choses, il y en a d'autres qui arrivent. Ce sont des personnes aussi qui ont compris qu'il fallait cesser de se regarder et regarder les autres. Et puis, il y a bien sûr des qualités comme l'humour. Tout cela, ce sont des clés psychologiques. Il y a toutes les clés qui relèvent du mode de vie, de l'alimentation, de la nécessité de bouger. Il y a aussi le fait de rester en relation avec les autres, d'avoir un noyau d'amis, de rester en relation avec les générations plus jeunes.
0: C'est pas faux, vous a été proposé par parole.ch.
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3: Parcourir les siècles en quelques secondes avec les instruments dans notre émission. Oui, c'est la musique de la Renaissance. Nous sommes dans les années 1500 et quelques. Tilman Suzzato dans une pavane et gaillarde avec le groupe des Flanders Recorder Quartet.

Le compositeur violoniste viennois Fritz Kreisler a aussi composé une pièce intitulée Schön Rosmarin, pleine de désinvolture. Écoutez plutôt.

0: C'était Schöne Rosmarine de Fritz Kreisler pour violon et piano, Ivry Gitlis au violon, Shigeo Niriki au piano.
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2: Parmi les compositeurs qui ont donné à la guitare ses lettres de noblesse, il faut nommer Fernando Sor, compositeur né en 1778, mort en 1839. Il a écrit très nombreuses œuvres pour cet instrument. Je vous invite à découvrir la Fantaisie et Menuet, interprétée ici par Julian Bream.

0: C'était la musique de Fernando Sor, Fantaisie et Menuet.
1: Il est 11h, merci d'écouter Albatros. Avant de retrouver Daniel et Musique Plurielle, c'est l'heure de votre chronique des gens comme vous et moi.

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1: Jacques-Daniel, bonjour.
2: Bonjour.
1: Avec les émissions Flash Bible, on découvre le célèbre ouvrage qu'on appelle le livre des livres, la Bible. Jacques-Daniel, vous-même, vous avez réalisé un jeu encyclopédique et puis deux livres sur la Bible. Et ça tombe bien parce qu'aujourd'hui, on va parler des bons plans pour aller explorer la Bible. Alors, monsieur le guide, dites-nous quel est le bon itinéraire à suivre ?
2: Alors, c'est vrai que la Bible est un ouvrage de plus de 1000 chapitres et qui traverse aussi plusieurs millénaires. Alors, ce n'est pas juste le petit livre de quelques pages. Cette abondance de contenu, c'est un petit peu comme un grand pays qui abrite des champs abondants, des lacs, des forêts luxuriantes, aussi des déserts à traverser, des monuments à visiter, des montagnes à gravir. Bref, c'est le lecteur est comme un voyageur qui part à l'aventure dans un magnifique pays.
1: Oui, mais toutes ces richesses, ça représente aussi beaucoup d'efforts, hein, il faut vraiment le vouloir. Et puis en plus, à l'origine, les textes bibliques ont été écrits dans des langues anciennes. Donc, si vous me permettez, vouloir lire la Bible, c'est un peu une mission impossible quand même.
2: Oui, c'est vrai. Mais en même temps, ici en Suisse, où nous faisons nos émissions, nous avons de très beaux paysages. C'est une petite page de publicité pour la Suisse. Mais par contre, ils sont dans des régions difficiles d'accès. C'est pourquoi, pendant des siècles, des ouvriers ont dû percer péniblement des tunnels à travers les montagnes, faire des ponts, etc. Tout cela pour permettre aux voyageurs et aux habitants, bien sûr, d'arriver dans ces magnifiques endroits. Avec la Bible, c'est la même chose. Beaucoup, beaucoup d'efforts ont été faits pour rendre accessibles ces richesses.
1: Donc, vous nous dites que la Bible ne s'adresse pas seulement à une élite qui est capable de comprendre ces textes sacrés. Vous diriez qu'elle a une ambition démocratique, la Bible ?
2: Oui, absolument. C'est cette ambition biblique, c'est de rejoindre tous les hommes. Dans la Bible, on sent qu'il y a un mouvement qui échappe même au livre, qui autour de ce livre, pour aller rejoindre chaque personne. Et la première manifestation de cet effort, c'est ce très grand travail de traduction qui a été fait. Alors déjà, au 3e siècle avant Jésus-Christ, la Bible hébraïque est traduite en grec. Après la venue du Christ, la Bible va rayonner et être traduite dans de nombreuses langues, comme le latin, le grec aussi. Et aujourd'hui, les textes de la Bible détiennent le record mondial, c'est le best-seller. Ils sont disponibles tout ou partiellement dans plus de 2500 langues.

0: chiffres, on peut reprendre l'image du tunnel et puis dire qu'il a effectivement fallu creuser beaucoup de tunnels pour qu'on puisse, nous, avoir une Bible dans notre propre langue. La personne qui désire découvrir le message de la Bible, elle n'a qu'un tout petit effort à faire, le petit effort pour monter dans le train, pour aller emprunter les tunnels et les ponts pour visiter ces magnifiques paysages. Le chemin est tout ouvert.
1: Oui, c'est vrai. Et non seulement la Bible, c'est énorme ce travail pour qu'elle soit accessible. Non seulement elle est accessible dans notre langue, mais il existe encore de plus beaucoup de traductions. Et par exemple, les francophones ont plusieurs versions à disposition.
0: Mais alors, expliquez-nous, Jacques Daniel, pourquoi est-ce qu'il existe différentes traductions ? Est-ce, la Bible, elle n'a pas un seul et unique message ?
1: Oui, alors ceux qui font des travaux de traduction savent qu'il faut chercher à rejoindre les lecteurs sans toutefois trahir le contenu du texte. C'est pas une tâche facile de traduire, et en particulier de traduire la Bible, qui est quand même un livre de référence. Et c'est pourquoi on peut trouver des traductions bibliques très proches des textes grecs ou hébreux, et qui utilisent alors un vocabulaire très riche. Mais on trouve aussi des Bibles plus dynamiques finalement, plus faciles à lire, et qui visent à faire comprendre son sens dans le langage courant. On va même trouver à l'extrême, on pourrait dire, des Bibles en bande dessinée. Bon là, c'est vraiment juste pour découvrir un petit peu ce qui s'est passé, ce que raconte la Bible.
0: Alors, imaginons, hein, je ne connais rien à la Bible, je veux en trouver une. Comment est-ce que je peux être sûr que je vais choisir la bonne traduction ?
1: Alors, pour un premier contact, pour quelqu'un qui ne connaît absolument pas la Bible, qui veut juste découvrir un petit peu comme cela, c'est bien d'avoir une traduction assez facile, comme par exemple la Bible en français courant, ou bien la Bible qui s'appelle la Bible du Semeur. Il existe même une Bible en français fondamental, donc avec un vocabulaire limité pour des gens qui ne connaissent pas bien le français. Par contre, un petit peu plus loin, quand on a l'ambition d'avoir une Bible qui va nous accompagner, nous suivre dans notre vie, alors là, c'est préférable de prendre une traduction avec un vocabulaire plus riche. C'est vrai qu'il y a peut-être des fois où des mots, on ne va pas forcément bien les comprendre, mais c'est aussi didactique, puisque ça va aussi élargir notre vocabulaire, ça va nous permettre de devenir plus érudits. Dans ces versions plus travaillées, on va dire plus proches du texte, il y a la traduction œcuménique de la Bible, la TOB, les versions Louis II, la nouvelle édition de Genève, la Nègre, la Colombe, la Bible de Jérusalem, etc. Il y a beaucoup de traductions à disposition. Idéalement, moi je conseillerais d'avoir une Bible en assez grand format, pas la toute petite Bible, écrite toute petite parce que c'est assez fatigant à lire. Donc pour une lecture régulière à la maison, d'avoir une Bible d'un bon format. Et puis rien n'empêche de ne pas en prendre une plus petite dans sa poche pour les voyages. Et on peut même avoir aujourd'hui la Bible sur son smartphone ou sur son ordinateur.

0: Donc après ces conseils pour bien choisir sa Bible, il reste la question la plus importante. Hein. Comment lire ce livre qui contient autant de richesses ?
1: Alors oui, c'est une question importante parce que certaines personnes se disent qu'elles devraient lire la Bible. Et puis j'espère qu'après Flash Bible, certains vont se dire « oui, il faut vraiment que je lise la Bible ». Alors elles décident, ces personnes, de la manger en quelques jours, voilà, en se disant « la semaine prochaine, je lis la Bible ». Mais souvent, en fait, il y a une telle abondance de nourriture qu'elles finissent par caler comme ça, elles sont au bout du chemin, elles ont vraiment trop mangé.
0: Comme avec les bonnes choses, il faut y aller avec modération.
1: Voilà, c'est bien d'avoir de la modération, mais il faut trouver le bon équilibre parce qu'à l'autre extrême, il y a aussi les lecteurs qui se contentent en quelque sorte de tremper leurs doigts dans le pot de confiture et qui ne connaissent que quelques extraits. Il y a aussi, alors là j'en ai vu, des picoreurs. Ils ouvrent la Bible au hasard, ils tendent le doigt comme ça, ça c'est vraiment l'extrême, et puis ils lisent le texte en s'attendant à ce que Dieu leur parle comme si la Bible allait leur répondre comme ça. Je me dis, pour eux, on pourrait peut-être faire des cartes à gratter avec des versets bibliques, ça serait sympa, mais bon, c'est quand même pas cette méthode-là qui permet de vraiment écouter la Bible.
0: Donc vous êtes en train de nous dire qu'on peut passer à côté de la Bible si on veut la dévorer d'un seul coup, ou alors au contraire si on n'en prend que quelques petites miettes. Alors on pourrait dire c'est un peu choisi entre anorexie ou boulimie. Non, mais comment faire pour bien se nourrir, alors pour se nourrir de la Bible de façon équilibrée ?
1: Alors, l'une des solutions, c'est de suivre un parcours de lecture qui, comme un plat du jour, en fait, va vous proposer un repas équilibré régulièrement. Plusieurs associations proposent ce service et, par exemple, la Ligue pour la lecture de la Bible édite des brochures d'aide, de lecture dans le monde entier, dans plusieurs langues aussi. Alors, pratiquement, ces aides vont chaque jour vous proposer un passage biblique à lire. Et puis, elles vont aussi vous donner des informations utiles sur le texte, avec des informations historiques, des pistes aussi de réflexion. En quelque sorte, avec ces menus préparés, vous goûtez à tous les textes de la Bible. Et celui qui va entrer dans un cheminement comme cela, eh bien, en environ 4 ans, il va faire le tour de la Bible.
0: Mais Jacques Daniel, si on se retrouve tout seul avec sa Bible, comment on fait pour prendre ce repas ?
1: Alors, le mot « biblia » signifie « livre » en grec. Et avec nos émissions Flash Bible, nous pouvons nous rendre compte que la Bible est une bibliothèque qui réunit plus de 60 livres. Alors avec ces différents écrits, la Bible, c'est un petit peu comme, vous savez, des fois il y a ces pains qui sont prédécoupés, il y a des tranches. Eh bien, c'est le cas avec la Bible. Et je pense que la meilleure manière de la lire, eh bien, finalement, c'est d'attaquer ces différentes tranches les unes après les autres. Et ça, ça va nous permettre de se nourrir de la bonne manière.
0: Et puis c'est un petit peu la démarche que nous on propose avec Flash Bible, hein. Donc c'est une émission, chaque émission qui permet de découvrir un nouveau livre et puis c'est, disons, une période de vie pour chaque livre.
1: Voilà, c'est cela. Alors dans ces prédécoupages, dans ces livres, on le voit aussi avec nos émissions, certains livres sont plus faciles à lire que d'autres. C'est pourquoi je conseille de commencer avec un évangile peut-être, de poursuivre avec un livre de l'Ancien Testament. On peut prendre aussi un chapitre des psaumes pour agrémenter. Ceux qui marchent en montagne savent que l'on atteint des grands sommets en marchant lentement, mais avec persévérance. Et là, je pense que c'est aussi très important, c'est pas de vouloir faire des kilomètres, c'est pas vouloir de manger beaucoup, mais de savourer, de méditer. Et c'est dans cette marche régulière et joyeuse que l'on va découvrir l'extraordinaire message du Dieu qui aime. Donc, c'est un parcours où l'objectif, c'est pas de lire la Bible, finalement, mais c'est de vivre une aventure dans laquelle Dieu va nous parler, Dieu va se révéler, on va apprendre des choses sur l'homme, sur notre propre vie, sur l'histoire.

0: Alors Jacques Daniel, vous-même, vous avez un de vos livres qui s'appelle « Aide et conseille lire et étudier la Bible ». Quel serait le dernier conseil que vous, qui avez quand même beaucoup étudié la question, vous pourriez donner à nos auditeurs pour conclure aujourd'hui ?
1: Alors pour conclure, j'aimerais parler de l'attitude à avoir lorsque nous lisons la Bible. Certains lecteurs ou même des prédicateurs utilisent ou tordent les textes pour les faire entrer dans leur vision. C'est le texte qui devient finalement un prétexte. Quand je lis la Bible, je dois être humble. Que dit le texte ? Quelle est la période historique aussi dont elle parle ? Parce que par exemple, dans l'Ancien Testament, il y a des textes qui vont peut-être parler de violence. Ça ne veut pas dire qu'il faut faire la violence aujourd'hui. Il y a une histoire aussi dans la Bible. Quel est le sens des mots ? Et des fois, là aussi, qu'est-ce que veut dire chaque mot ? Pourquoi ce mot, il est là ? Et après, d'entrer dans une dimension plus profonde, en se posant la question, mais qu'est-ce que Dieu veut me dire par ses paroles ou par ses exemples ? Et même un exemple qui serait dramatique, avec peut-être même quelqu'un qui a été mis à mort, on se dit, mais pourquoi est-ce que c'est dans la Bible ? Qu'est-ce que ça nous apprend sur la nature de l'homme, sur la méchanceté, sur ces choses-là ? Notons que c'est important aussi de lire dans un esprit de prière et d'écoute. Et à certains moments, en tout cas c'est mon expérience et l'expérience de beaucoup de personnes qui lisent la Bible, tout d'un coup il y a quelque chose qui s'éclaire, qui sort, vous comprenez quelque chose. Et ça fait un lien avec une autre réalité. Et là, ce n'est pas seulement le papier, ce n'est pas seulement des caractères sur du papier, mais il y a aussi l'esprit, la présence de Dieu qui peut finalement vous inspirer, vous toucher. Et la Bible va être cet instrument-là. C'est aussi précieux de ne pas avoir la vision de la Bible seulement de manière individuelle. Ça peut être aussi de trouver des endroits où on peut partager, lire un texte et puis le partager. Chacun va partager ce qu'il a compris, ce qu'il a reçu. C'est extrêmement agréable et très précieux pour aller plus loin.
0: Est-ce qu'on peut lire la Bible avec un certain esprit critique ?
1: Oui, tout à fait. Il y a deux dimensions. Je crois qu'il faut reconnaître dans la Bible un témoignage absolument unique. Et puis en même temps, la Bible, justement, elle s'adresse à des gens qu'elle considère comme matures, comme adultes. Et elle se laisse, finalement, la Bible se laisse travailler. Et je crois que là, il faut effectivement être... La Bible me permet d'être critique avec le monde et avec ma propre vie, plus que d'être critique envers elle, disons. Parce que si on comprend bien ce qu'elle nous dit, il y a quelque chose de très limpide.
0: Donc, on comprend bien de ce que vous expliquez, Jacques Daniel, que la découverte de la Bible, c'est bien plus que juste lire un livre. C'est en tout cas pas un roman à lire, comme ça, de façon détachée, distante.
1: Oui, dans la Bible, il y a une présence, je l'ai dit, Dieu parle, murmure. C'est pour ça que c'est dans cette intimité aussi avec le texte, il enseigne. La Bible est une source de sagesse, de connaissance, des choses essentielles. Elle va dévoiler des mystères, elle nous fait nous connaître, mais surtout, elle va nous permettre de découvrir la bonté de Dieu. Donc elle est un instrument extraordinaire qui nous conduit finalement à la vraie vie.
0: Et avant de terminer, on peut peut-être aussi encore juste mentionner que les livres que vous avez écrits, Jacques Daniel, destinés à ceux qui désirent découvrir la Bible, ces livres, on les trouve soit en librairie, on peut même les télécharger gratuitement sur Internet. Et pour ça, c'est très simple, il suffit de taper Jacques Daniel Rochat et Bible dans n'importe quel moteur de recherche. Merci Jacques Daniel.
1: Merci.

À présent, deux guitares au service de la musique baroque. Il s'agira naturellement de transcription d'œuvres pour le clavecin. Ici, duo pour deux guitares avec Sergio et Oder Assad. Et nous entendons la musique de François Coupre. Il s'agira du bas-volet flottant et du carillon de cithère.

0: C'était deux pièces pour le clavecin transcrites à la guitare, deux œuvres de François Couperin, interprétées par Sergio et Oder Assad.
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2: Nous allons être témoins aujourd'hui d'un drame. Passion, trahison, amour filial, sacrifice et malédiction, avec Giuseppe Verdi et son opéra Rigoletto. L'orchestre du Théâtre communal de Bologne est sous la direction de Riccardo Chailly. Nous entendrons Luciano Pavarotti dans le rôle du duc de Mantoue, Jon Andersson dans le rôle de Gilda et Leo Nocci sera Rigoletto. Un enregistrement d'Eka de 1989. La scène se passe à Mantoue, au XVIe siècle. Rigoletto est le bouffon du duc de Mantoue, un séducteur invétéré. Méfiant, Rigoletto protège secrètement sa fille, Gilda, des dangers de la vie courtisane. Mais à l'église, sa beauté attire le regard du duc qui la suit de loin. Il ne cesse cependant pas de courtiser la comtesse Ceprano qu'il envisage d'enlever sur le conseil de son bouffon Rigoletto.

Vous venez donc d'entendre Questa o quella. Rentrant chez lui, Rigoletto retrouve sa fille et la prie de ne jamais sortir de la maison. Elle l'assure qu'elle ne sort que pour aller à la messe. Mais le duc qui s'est faufilé dans la cour entre, se jette aux pieds de Gilda et lui chante son amour. Hey.

Nous sommes maintenant dans le salon du duc. Une terrible méprise est arrivée. Les courtisans ont enlevé Gilda, croyant avoir affaire à la comtesse Ceprano. Ils en informent le duc, qui se trouve fort aise de savoir Gilda à sa merci. Mais Rigoletto comprend brutalement que la prisonnière est sa fille.

C'était Douka, Douka. Gilda réussit à s'enfuir et retrouve son père à qui elle raconte toute l'histoire. Rigoletto jure de se venger et paie un spadassin pour tuer le duc. Par là, siamo soli, tutte le feste al tempio.

Gilda supplie son père d'épargner le duc, mais Rigoletto lui montre la dépravation de son séducteur. Attablé dans une auberge, buvant et se moquant des femmes, il chante « La donna è mobile ».

Rigoletto ne cède pas. Le duc doit mourir pour venger son honneur bafoué. Mais Gilda décide de se sacrifier pour son premier grand amour. Habillée en homme, elle est prise pour le duc et meurt poignardée. Éperdue de douleur, Rigoletto prend sa fille dans ses bras et tous deux chantent alors les adieux déchirants « Vo ingannato, colpevole fui ».

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1: Bonjour, c'est Portrait, une émission proposée et animée par Claire-Lise Chaubelet.
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1: Savez-vous qu'au Havre, nous avons une toute jeune capitaine de 25 ans, une ravissante jeune femme qui est notre invitée aujourd'hui, Marie-Océane Dietz, bonjour. Vous avez un prénom prédestiné et pourtant, ce n'est pas par là que vous vouliez commencer, que vous avez débuté en tout cas, puisque vous avez commencé par faire du droit.
3: Tout à fait. En effet, oui, j'ai commencé à la sortie de mes études en Auvergne à faire une fac de droit spécialisée dans le droit pénal. Et à la fin de ma licence, il s'est avéré que les horizons offerts par la mer étaient beaucoup plus opportuns pour moi et beaucoup plus en adéquation avec, avec mes envies et mes ambitions. Et donc j'ai opéré un virage à 180 degrés. Un grand virement de bord pour devenir aujourd'hui marin de profession.
1: Alors, vous qui nous écoutez, je vais juste vous raconter pour l'anecdote comment j'ai eu l'idée d'inviter cette jeune femme au micro aujourd'hui. Eh bien, j'ai fait la visite du port en bateau, la visite du port du Havre. Et en fait, j'ai trouvé qu'elle avait une aisance formidable, qu'elle parle à livre ouvert de tout ce que nous voyons durant la visite, qu'on voit des grands bateaux. Alors, on passe au pied et on a l'impression d'être des Playmobil dans une petite coquille de noix face à des gros navires, des porte-conteneurs, etc. Et puis, elle nous a expliqué tout en détail. Alors, je suis allée voir quand même dans la cabine parce que je me suis dit, elle doit lire un truc. Enfin, ça ne s'entend pas qu'elle lit. Et non, elle ne lit pas. Tout est de comme ça, au fur et à mesure, elle improvise. Et vous improvisez, Marie-Océane, parce que, évidemment, à chaque visite, c'est différent.
3: Tout à fait. Au fil de l'eau, au fil des bateaux, au fil de la vie, de la météo, du port, on est au cœur d'un lieu qui est intrinsèquement vivant, ce port du Havre. C'est des gens, des navires, des horizons. Et donc, on improvise avec ce qu'on voit, ce qu'on découvre, ce qui nous attire l'œil et ce qui pourrait interpeller nos visiteurs.
1: Alors, on va écouter un petit extrait. On vous entend là, c'est en direct live. Vous ne saviez pas que je vous enregistrais. Mais je ne savais pas que j'allais vous inviter non plus dans cette émission. Mais c'est devenu une évidence au fur et à mesure de cette balade en bateau qui dure une heure. Et d'ailleurs, pour visiter, eh bien, il suffit de taper Vedette Le Havre, c'est ça ?
3: vedettebetsen.fr, tout à fait.
1: Et puis, on peut donc faire ça sur Internet. Et aussi, il y a un numéro de téléphone que vous allez trouver très facilement sur Internet. Donc, écoutons ce petit morceau, et puis juste après, eh bien, on va ouvrir ce gros livre que vous avez apporté.
4: Le bâtiment vitré que vous voyez, c'est le musée d'art moderne André Malraux, le MUMA. Ce MUMA abrite une importante collection d'œuvres d'art impressionnistes. Ces peintres qui se sont inspirés des lumières changeantes et de ces nuages bien particuliers chers à notre belle Normandie. D'ailleurs, pour les amateurs de peinture, n'hésitez pas à aller y faire un tour, cela vaut le coup d'œil. Et tant qu'à parler d'œil, cette statue sur l'esplanade, c'est un regard que la vie du Havre a toujours de tourner vers la mer. Une œuvre que l'on doit à Henri-Georges Adam, qui s'appelle Le Signal.
1: C'est Marie-Océane Dietz qui est notre invitée aujourd'hui. Dietz, j'ai dit Dietz, mais en fait c'est Dietz.
3: Dietz, ouais.
1: Dietz.
3: Dietz. Comme c'est à consonance germanique, on le dit à la française, ça marche aussi Dietz.
1: Ce gros livre que vous avez apporté, c'est quoi ? Qui vous l'a donné ? Et pourquoi il a autant d'importance pour vous ?
3: Ce livre que j'ai emmené, c'est un ancien code français et loi usuelle qui date de 1910. Et c'est un livre qui m'a été offert par une tante quand j'ai commencé mes études de droit.
1: Si on le décrit, c'est un livre qui est plus haut que large presque.
3: Tout à fait. Tout à fait.
1: Il est assez petit, comme, je ne sais pas moi, un livre de poche, on va dire. Mais par contre, il est très très épais, comme au moins 4 livres de poche, 5 peut-être, superposés.
3: Superposés, reliés à l'ancienne en cuir, donc c'est en lui-même un très bel objet. Et ce qui est assez merveilleux, c'est que ce livre qui codifie ce qui était en 1910 l'ensemble des lois qui régissaient quasiment la France, eh bien, tout tenait dans ce livre et c'était véritablement la Bible des juristes. Et quand on le feuillette, alors c'est en effet très technique, hein, puisque c'était un livre destiné à l'usage, mais C'est un reflet aussi d'une société d'époque avec notamment des questions sur le droit des personnes, la place notamment de la femme dans la société, du rôle familial, etc., qui était reflété à travers ces lois. Et c'est un objet qui est assez étonnant.
1: Lorsque nous avons préparé cette émission, Marie-Océane Guest, vous avez fait un geste comme si vous empiliez devant vous des grands bouquins et vous avez dit que aujourd'hui, c'était ce petit livre-là était remplacé par le code.
3: On a le code civil, on va avoir le code pénal, on va avoir les différents codes de procédure, on va avoir les codes de droit ruraux, on va avoir le code de la route. C'est vrai que celui-là, il parle un peu à tout le monde, mais il est matérialisé à chaque fois par des livres de proportionné à peu près de cette taille-là, mais c'est des dizaines, voire des centaines aujourd'hui de codes et de normes qui s'intercommuniquent et qui régissent notre vie quotidienne.
1: Alors j'imagine que ça vous est encore très utile, tout ce que vous avez appris durant ces études de droit, mais qu'est-ce qui vous a poussé finalement à changer de direction à ce point pour voir d'autres horizons ?
3: Dans la filiale que j'avais choisie, qui était droit pénal et procédure, c'était la voie royale pour accéder ensuite au master et à tout ce qui était carrière judiciaire, dans le sens l'avocature, la magistrature, etc., qui sont des carrières qui sont par nature assez complexes et élitistes. Je n'enlève rien à ceux qui font ces métiers-là, mais il faut être passionné et faire une forme de sacrifice. Moi, je le vois comme un sacrifice personnel de se consacrer uniquement au droit. C'est quand un avocat est avocat, il est du matin au soir, même la nuit, etc. Et donc, c'était des carrières qui impliquaient trop et qui ne correspondaient pas à ma vision de la vie, avec des métiers qui sont assez, je ne vais pas dire monovalents, mais l'essentiel du métier est quand même d'être dans un bureau, de recevoir des gens et puis de plancher sur des dossiers, des choses comme ça. Sachant que moi, je ne me voyais pas immobile dans mon métier. Il fallait que je bouge, que je pratique, que je sois polyvalente. Et donc, en fait, en avançant dans mes études, eh bien, c'est quelque chose qui, du coup, ne correspondait pas, tout simplement.
1: Vous êtes capitaine. C'est ce que vous dites lorsque vous rencontrez quelqu'un. Vous dites capitaine d'une vedette à passagers.
3: Tout à fait. C'est le nom du type de bateau sur lequel je navigue. Parce que quand on se présente comme capitaine, tout de suite les gens vont avoir l'image plutôt d'un capitaine de porte-conteneurs, d'un paquebot, etc. Moi je suis capitaine d'une petite unité, d'un petit bateau avec un petit équipage, mais qui du coup implique aussi tout un tas de responsabilités, etc. Mais qui du coup est plus à taille humaine et au contact des gens.
1: Marie-Océane Guest, vous êtes maître à bord, c'est ce que vous m'avez dit. Alors comment on fait pour se faire obéir, respecter, d'un équipage qui est principalement masculin ?
3: Essentiellement masculin dans les navigants. On est une petite société, mais je suis la seule femme navigante. C'est des métiers qui sont des métiers d'expérience. Donc il faut faire pas mal de choses avant, vivre des situations, s'en sortir. Et puis ensuite, petit à petit, on gagne en assurance. Et donc en fait, quand on a confiance en soi, eh bien on emmène à nous suivre. Après, c'est évidemment un endroit où il faut faire ses preuves. Et surtout, au maximum, surtout en tant que femme au milieu d'un milieu d'hommes, montrer le moins possible nos failles et avancer droit. Mais là où on a énormément de chance, c'est que je suis quand même entourée par des gens qui sont très ouverts et donc qui laissent cette chance.
1: Les choses changent petit à petit, évoluent ?
3: Tout à fait. Tout à fait, on a de plus en plus de femmes marins, de femmes officières, ça se développe de plus en plus, et puis c'est en corrélation aussi avec une société qui évolue, avec une place de la femme qui est beaucoup moins centrée sur, j'exagère un petit peu, mais la femme à la maison, à la cuisine, qui élève les enfants. De plus en plus, c'est normal qu'une femme soit carriériste, avance dans la vie et des métiers à responsabilité.
1: Quelle est la formation qu'il faut avoir ? Alors, on parle de l'Hydro ici, de l'ENSM, École Nationale Supérieure de la Marine ?
3: De Marine Marchande,
1: oui. Marine Marchande, ici au Havre. Il y en a une autre à Marseille.
3: Tout à fait.
1: Voilà, est-ce que c'est la seule direction qu'on peut prendre ou est-ce qu'il y a d'autres écoles en parallèle ?
3: Alors, c'est la voie pour accéder à ce qu'on appelle le long cours, donc les grands navires où on part longtemps, loin, entre autres. Il y a aussi, avec du coup, des diplômes de capitaine pour des gros bateaux, pour le coup.
1: C'est quoi un gros bateau ?
3: Un gros bateau, ça va être des navires qui vont faire plus de 100 mètres de long, par exemple. Après, il peut y avoir aussi, je pense aux remorqueurs, là, ça va être pas forcément un gros navire, mais ça va être un navire qui va être puissant Et donc, dans ces cas-là, eh ben, il faut avoir des diplômes qui soient un petit peu plus élevés. C'est pas mon cas. Comme je disais tout à l'heure, j'ai commencé par faire du droit, je me suis reconvertie et donc je suis passée par la petite porte. On peut accéder au même à la fin de carrière, au même échelon, mais on retourne à l'école régulièrement, on pratique. Et donc moi, j'ai commencé par un CAP de matelot de pont avec un diplôme de mécanicien 250 kW, terme technique pour dire qu'on est motoriste, on est polyvalent sur notre navire.
1: On fait l'entretien courant. Vous savez réparer le moteur ?
3: Entretenir, plus okay. que réparer. Je sais à quoi correspondent les différentes choses et donc voir s'il va bien, pas bien, faire quelques petites choses. Et puis au demeurant, pouvoir être l'interlocuteur de la même manière que si un jour on a un pépin, on appelle les pompiers, on est formé pour expliquer la situation, décrire précisément la victime. Et bien c'est la même chose, je sais décrire précisément qu'est-ce qui va pas pour guider vers quelqu'un qui lui par contre est mécanicien réparateur.
1: Alors à vous qui nous écoutez, lorsque nous avons préparé l'émission avec Marie-Océane, j'ai vu qu'elle avait une jolie manucure, une French sur ses mains, mais que en fait il y avait, je ne sais pas, du cambouis, des choses comme ça sous ses ongles, parce que je pense que vous avez dû farfouiller dans le moteur.
3: Oui, tous les jours.
1: D'accord.
3: Tous les jours. Non pas qu'il ne va pas bien, bien au contraire, mais on fait les niveaux, on met un coup de nettoyage pour s'assurer qu'il n'y ait pas potentiellement par la suite une fuite ou quelque chose comme ça, on les bichonne.
1: Alors, vous nous avez apporté des photos et il s'agit d'une photo assez extraordinaire. Figurez-vous que elle m'a fait penser quelque part à la photo que nous avons qui est à l'intérieur de l'invitation du MUMA pour la nouvelle exposition Paquebot, dont je vais vous parler aussi lors d'une prochaine émission, puisque je vais faire un reportage pour cette exposition qui a lieu jusqu'au 21 septembre. Et on voit à l'intérieur, je ne sais pas comment ça s'appelle, ces grosses hélices-là qui sont représentées sur cette image, mais en tout cas, sur la vôtre, on vous voit avec une espèce de seau gigantesque derrière, un navire, avec une grosse boule devant. Je vais faire la maligne parce que vous me l'avez dit, mais ça s'appelle un bulbe. Donc ce truc tout rouge là. Et puis vous êtes dessous, toute petite, habillée en couleur fluo, puisque c'est une combinaison.
3: C'est ça, sur les ferries on est en tenue de haute visibilité, puisque là on était dans ce qu'on appelle un dock à sec, donc le bateau est sorti de l'eau, il est posé sur des cales, et donc pour se balader dans le dock, pour qu'on nous voit de loin, on est donc en jaune fluo, et également le matelot sur un ferry est aussi en tenue de haute visibilité, puisqu'un ferry par nature c'est un navire qui emmène des véhicules et des gens. Sauf que quand on est dans les garages, comme quand on est dans un parking souterrain, on se voit mal et ça serait dommage d'avoir un accident, de se faire renverser. Donc on est tout le temps déguisé en Playmobil, comme ça.
1: Alors cette photo, elle est assez géniale parce que on voit en effet la coque du bateau en contre-plongée. On le voit effectivement à l'intérieur de ce dock, de ce plateau en fait qui revient à la surface. Je crois avoir me souvenir que on vidait des ballastres. C'est ça. Elles sont remplies d'eau de mer et puis en les vidant, du coup, ça revient à la surface.
3: C'est ça. En fait, pour mettre un bateau à sec, on va le faire rentrer dans une forme, dans un petit bassin. Le dock est coulé. Des cales ont été pré-mises en place pour être au niveau de la quille. La quille, c'est la partie centrale au fond, en bas de la coque du navire, qui est renforcée un peu plus lourde pour aider à l'équilibre. Et en fait, on vient entrer le navire dans le dock. Et petit à petit, en effet, on déballasse. Donc on vide les caissons d'eau de mer qui sont dans cette partie métallique, en fait c'est un énorme plateau de plusieurs centaines de mètres qui vient petit à petit flotter et faire flotter surtout le navire, et on le sort comme ça de l'eau, et le jour où on veut le remettre à l'eau, eh bien on recoule tout simplement le plateau, le dock, et puis le bateau ressort, on ouvre la porte.
1: Et on le voit là avec un merveilleux ciel bleu devant, elle est exceptionnelle cette photo, mais vous avez vraiment bien fait de la choisir.
3: Ouais, ciel bleu en janvier au Danemark, donc assez exceptionnel. Il faisait très froid, mais c'était très chouette.
1: C'est quoi les difficultés les plus importantes au quotidien quand on navigue dans ce genre de choses ?
3: Chaque navire va avoir ses caractéristiques, ses complexités. Sur les ferries, par exemple, le matelot va être une de ses missions principales, ça va être l'amarrage du navire, donc envoyer ces énormes cordages qui attachent le navire au quai et qui l'immobilise et le sécurise.
1: C'est là que les lamaneurs...
3: Les lamaneurs, oui, c'est le corps de métier qui intervient depuis les quais pour réceptionner les amarres et les mettre sur les capelets, sur les bits d'amarrage, justement. Et en fait, on travaille de concert avec eux, mais on va travailler avec des treuils qui sont absolument énormes, avec des tensions qui sont incroyables. Imaginez un bateau de plusieurs centaines de milliers de tonnes. Forcément, on ne va pas l'amarrer avec de la ficelle à rôti. Et donc, forcément, les contraintes, c'est que ça va être assez lourd, même si on est aidé par les treuils, etc. Mais c'est de la manutention. Et puis, c'est surtout être attentif à tout ce qui nous entoure, à nous, mais surtout à nos collègues. Être sûr que il va pas avoir le pied au mauvais endroit, être quand on va envoyer la mare, puisqu'il pourrait partir avec. Enfin, voilà. C'est sur les ferries, en tout cas, parmi les difficultés, c'était ça. Et puis après, on est aussi confronté aux éléments. L'hiver, la plage de manœuvre est exposée. Il pleut, il vente, il neige. On doit y être et puis on n'a pas le choix, quoi.
1: On va écouter à nouveau un petit morceau d'enregistrement que j'ai pu faire en douce sur le bateau lorsque vous commentez cette visite du Havre.
4: Puisqu'elle avait dû à la base être éphémère, démantelée à la fin de l'été, mais les Havrais l'ont adorée. On a donc décidé de la conserver, cette œuvre que l'on doit à Vincent Galivet. Et sur notre bâbord, le terminal croisière du Havre qui est en train de... tribord, pardon, sur notre droite, qui est en train de faire peau neuve, grande avancée majeure. On est en train d'électrifier les quais, notamment en plus de reconstruire la gare maritime. Le but étant de permettre aux énormes paquebots de se connecter au réseau électrifié terrestre, évitant ainsi qu'ils ne produisent eux-mêmes leur énergie, parce qu'on est des groupes électrogènes qui sont très gourmands et très producteurs de CO2. C'était loin de 10 tonnes de CO2 qui étaient relâchées dans l'atmosphère par escale de navire. Et oui, il en faut de l'énergie pour faire illuminer des centaines de millions d'ampoules qui éclairent à la fois les cabines, les salles de spectacle, de restaurants, également chauffer les piscines, les spas. Il y a même des paquebots qui disposent de leur propre patinoire. Bref, ce sont de véritables villes flottantes, très gourmandes en énergie, et qui désormais vont apporter une grande bouffée d'air frais, tant à la fois aux poumons des Havrais que aux poumons de la planète.
1: Et voilà, et on va pouvoir maintenant expliquer petit à petit, Marie-Océane Dietz, comment les choses se font pour vous, comment vous improvisez, comment vous réactualisez vos connaissances et qu'est-ce qui vous plaît le plus.
3: Alors, comment on improvise, comment on actualise, on est en, disons, en veille constante, ça c'est un principe juridique, la veille juridique, on suit les évolutions normatives, et bien là c'est la même chose, on suit les avancées sur le port, les nouveautés, l'actualité maritime générale, ce qui permet d'être au plus juste avec les choses et avec les évolutions, en suivant Aropaport par exemple, des choses comme ça, en se rencontrant avec des divers intervenants, que ce soit quand les dockers viennent à bord, quand on va avoir des entreprises du monde maritime qui viennent, ou simplement se rencontrer entre marins, où on échange sur des nouveautés, des améliorations, tout ce qui fait la vie maritime finalement. Donc c'est beaucoup d'échanges, et puis ça permet du coup d'être au plus juste et au plus pertinent quand on va présenter aux gens.
1: Oui, d'être complètement circonstancié en fonction de ce que vous voyez finalement, puisque c'est ce que vous voyez que vous nous racontez, nous, passagers. Est-ce que vous pensez que ça peut être remplacé par l'IA un jour, ou en tout cas par des audioguides ?
3: Non, parce qu'on n'aurait pas ce côté spontané, naturel, cette adaptation au public aussi, puisqu'on a tout public qui vient à bord. Ça va du petit maternel qui va faire la promenade en mer, à qui, si on commence à lui expliquer pourquoi le conteneur tient sur le bateau et que c'est des éléments techniques, là on va le perdre. Alors que si on lui dit que dans les boîtes il y a leurs jouets et puis des Smarties, ils vont être aux anges. Donc ce côté intrinsèquement vivant, ce côté de... on est, même si je ne parle pas directement avec les gens, mais je m'adresse à eux. Et donc pour ça, je ne vois pas comment une intelligence artificielle pourrait percevoir ça.
1: Alors, vous nous avez apporté une seconde photo, ici, et là, c'est... je vous laisse la décrire, je dis rien.
3: C'est une photo de mon conjoint, mon futur mari, l'année prochaine, avec notre petite pouliche et notre chat. C'est un peu notre famille, finalement. Alors, évidemment, c'est notre petit monde, notre univers, dans notre campagne, donc proche de la mer, mais pas complètement, dans notre petite bulle.
1: Alors, votre conjoint...

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1: Brouillard de mai et chaleur de juin amènent la moisson à point. Bonjour, nous sommes le 9 mai, journée de l'Europe. Chaque année, ce jour du 9 mai célèbre la paix et l'unité en Europe. Il s'agit de la date anniversaire de la déclaration Schuman. Ce jour-là, en 1950, Robert Schuman, alors ministre français des Affaires étrangères, propose dans un discours historique prononcé à Paris une nouvelle forme de coopération politique pour l'Europe qui rendrait impensable toute guerre entre les nations du continent. Son ambition était de créer une institution européenne qui rassemblerait et gérerait la production de charbon et d'acier. Un traité établissant un tel organisme est signé moins d'un an plus tard. La proposition de Robert Schuman est considérée comme l'acte de naissance de ce qui est aujourd'hui l'Union européenne. Et pour célébrer la journée de l'Europe, eh bien, les institutions de l'Union européenne ouvrent leurs portes au public début mai à Bruxelles et Strasbourg. Les bureaux locaux de l'Union en Europe et dans le monde organisent un éventail d'activités et de manifestations pour tous les âges. Chaque année, des milliers de personnes participent à ces visites, des débats, des concerts et d'autres événements lors de cette journée destinée à mieux faire connaître cette Union européenne si méconnue des électeurs.
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1: Naissance de Claude Pieplus en 1923, il nous a quittés en 2006. Richard Bord, explorateur américain, survole le pôle Nord pour la première fois le 9 mai 1926. Naissance de Pierre Desproges en 1939, il nous a quittés en 88. Naissance de Dick Annegarn en 1952, le 9 mai. Chanteur néerlandais, pas seulement une référence guitaristique, aussi une manière d'écrire les histoires, de se mettre en scène et un mode de vie babacool écolo, c'est presque un pléonasme. Et alors le même jour, 1952, eh bien, le film « Jeux interdits » de René Clément est basé sur un roman de François Boyer intitulé « Les Jeux inconnus » sort en salle avec la grande petite Brigitte Fossé et Georges Poujouly. Hank Shaw, de son vrai nom Clarence Eugene Snow, est un chanteur et guitariste de musique country canadien né le 9 mai 1914 à Brooklyn, Nouvelle-Écosse, au Canada, et décédé le 20 décembre 1999 à Madison, dans le Tennessee. Il est le compositeur de I'm Moving On. Il est introduit au Country Music Hall of Fame en 1979. Hank Snow a enregistré pas moins de 45 albums studio. Hank Snow, I See Jesus. Et bonne fête aux Pacôme, Caroline et aux Grégor.

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2: À vous de choisir le bon miroir. Je ne voudrais pas être mal compris à cause d'une telle formule, mais pour ma part, il n'y a qu'un seul vrai et bon miroir, celui que notre Créateur nous tend. Tous les autres ont leurs limites. Ils peuvent même devenir des pièges. Une jeune fille me dit « Le garçon avec qui je sortais vient de me laisser tomber. » Mon image en souffre beaucoup. La réponse appropriée devrait être « Alors changer de miroir, ce qui signifie changer de garçon. » Mais est-ce la bonne solution? Oui et non. Non, si cela revient simplement à dire « Trouver un autre garçon. Pourquoi ?» Tout d'abord parce que ma conception de l'amour et les valeurs qui guident ma vie m'interdisent ce genre de facilité. Ensuite, pour éviter le piège de la dépendance émotionnelle, on peut devenir esclave de son miroir. Nous atteignons notre maturité lorsque nous sommes capables de nous affranchir du regard des autres. Non pour les nier ou en signe de mépris, mais parce que nos choix et nos engagements reposent sur des valeurs et des convictions qu'un regard ne peut changer. Je me trouvais en Italie et lorsque l'un des grands patrons de la péninsule s'est suicidé. Et c'est là qu'un ami sociologue m'a dit « c'est un problème d'image ». La presse reprit cette thèse. Le célèbre patron dont l'Europe louait l'esprit créatif n'avait pas supporté l'idée d'être arrêté par la police. L'image d'un chef exemplaire s'écroulait. Se voir tout à coup, à la première page des journaux, les menottes aux mains, comme le dernier des malfaiteurs, alors ça, il ne pouvait pas le supporter. N'oublie pas, quand les montagnes s'éloignerait, quand les collines chancelleraient, mon amour ne s'éloignera point de toi et mon alliance de paix ne chancellera point, dit l'Éternel qui a compassion de toi. C'est une citation du prophète Isaïe. Et notre prochaine chronique a pour titre « Construire une bonne image en 10 points ».
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Bonjour à tous, bienvenue dans votre classique classique, consacré aujourd'hui à Claude Debussy. Nous allons, pour débuter votre classique classique, écouter une mélodie intitulée « Jets d'eau ».

Claude Debussy est né le 22 août 1862 à Saint-Germain-en-Laye. Issu d'une famille modeste, c'est sa tante qui décela chez lui son amour de la musique et lui fit donner ses premières leçons. Il entra par la suite au Conservatoire de Paris à l'âge de 10 ans. Il fut engagé comme pianiste par la baronne von Meck, protectrice de Tchaïkovski, qui le fit voyager à Vienne, Venise et Moscou. En 1884, il remporta le Grand Prix de Rome avec sa cantate « L'enfant prodigue ». En 1887, Claude Debussy revint s'installer à Paris, où il fréquenta des peintres impressionnistes, ainsi que Verlaine, Mallarmé, dont on retrouve l'inspiration dans ses œuvres. En 1889, il découvrit la musique d'Extrême-Orient à l'Exposition universelle. Je vous propose à présent d'écouter la Rhapsodie pour saxophone et orchestre.

C'est en 1894, avec Prélude à l'après-midi d'un faune, que Claude Debussy connaît un immense succès. Durant la période qui suit, Claude Debussy composa des œuvres pour le piano qui font preuve d'une écriture originale, comme la suite Bergamasque pour le piano. En 1902, son opéra Péléas et Mélisandre, écrit d'après une pièce de Maeterlinck, consacra sa célébrité. Mais sa vie privée n'eut pas le même succès. Ainsi, en 1903, il s'attira les critiques de ses amis alors que sa première femme tenta de se suicider, abandonnée pour Emma Bardach, qu'il épousa d'ailleurs en 1908, ayant obtenu le divorce. Écoutons à présent le prélude à l'après-midi d'un faune.

Ne connaissant plus de soucis matériels, Debussy put se consacrer alors plus pleinement à la composition, œuvre pour orchestre, musique vocale ou encore musique pour piano. Il meurt le 28 mars 1918 des suites d'un cancer et est enterré au cimetière du Père-Lachaise à Paris.

Vous venez d'entendre deux arabesques de Claude Debussy. Tout d'abord l'arabesque numéro 1 en mi majeur, suivi de l'arabesque numéro 2 en sol majeur. Claude Debussy est considéré aujourd'hui comme un précurseur de la musique contemporaine. Le piano occupe une position centrale dans sa création, à laquelle on lui a collé l'étiquette d'impressionniste. Étiquette acquise en raison de ce qui inspira ses œuvres, la nature, mais aussi de la technique originale qu'il affina, les harmonies flottantes et chatoyantes, les mélodies aux contours non définis, large échelle des nuances, subtilité des rythmes intérieurs. Ainsi s'achève votre émission Classique Classique. Nous nous quittons sur trois extraits de Children's Corner Suite. Je vous donne rendez-vous à la semaine prochaine.

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Aujourd'hui, Georges Frédéric Handel, Prélude baroque. Voici la suite pour clavecin numéro 11 de Handel.

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1: On raconte que Georges Frédéric Handel, dont nous allons parler aujourd'hui, écrivait son nom de façon très différente selon le pays où il séjournait. En Saxe, où il était né, c'était Handel, H-A-E-N-D-E-L. En Italie, Handel, H-E-N-D-E-L. En Angleterre, Handel, H-A-N-D-E-L. Et en Allemagne, Handel, H-A-N-D-E-L. Cela pour vous prévenir qu'il vous arrivera plus tard de trouver toutes ces orthographes dans les livres que vous lirez. Ne vous en étonnez pas, en fait, derrière tous ces noms qui se prononcent à peu près de la même façon, il n'y a toujours qu'un même homme génial, et qu'une même musique généreuse, riche de rythmes puissants, somptueuse et triomphante.

Georges Frédéric Händel naquit dans la jolie ville de Halle le 23 février 1685. Halle appartenait à la province de Saxe, alors rattachée à la Prusse. Quand Georges Frédéric vint au monde, son père était déjà un vieil homme de 63 ans. C'était un bourgeois sévère qui exerçait la profession de barbier chirurgien. Je vous vois sourire, et vous avez raison. Un barbier chirurgien, cela ne fait pas sérieux. Eh bien, c'était ainsi alors, où la médecine et la chirurgie, surtout, étaient plus affaires d'adresse manuelle que de science. Donc, le 23 février 1685, naissait celui qui allait être l'un des plus grands musiciens que nous connaissons et, par un fait merveilleux du hasard, un mois plus tard, le 21 mars, naissait à Eisenach, non loin de Halle, Jean-Sébastien Bach, un autre génie de la musique. C'était une année fastueuse. Mais tandis que le jeune Jean-Sébastien allait grandir dans une famille de musiciens, Georges Frédéric, lui, allait connaître toutes les difficultés pour étudier la musique. Pourtant, il était doué. Et sa mère, qui le savait, lui avait enseigné à la dérobée les premiers rudiments du solfège.

0: Voici donc un petit garçon dont on veut faire un jour un homme de loi et qui est obligé de se cacher pour apprendre la musique. Dans le grenier de la grande maison paternelle, on avait relégué un clavicorde, sorte d'instrument apparenté à la fois au clavecin et au piano. Un soir, Georges Frédéric n'y tient plus. Il quitte son lit, un bougeoir à la main et en chemise. Il grimpe les marches, gagne le grenier, s'installe sur le haut tabouret et ouvre le couvercle de l'instrument. Timidement d'abord, il caresse les touches, puis, emporté par sa passion, il joue sans retenue, improvisant, découvrant le monde merveilleux des sons. Les notes résonnent dans le clair-obscur du grenier et envahissent bientôt le grand silence de la maison. Georges Frédéric, transporté dans un autre univers, n'entend pas pousser la porte et soudain, il se trouve en face de son père, dont la mine sévère et contrariée lui fait comprendre qu'il doit cesser. Il quitte son tabouret et se tient debout, contrit, la tête baissée, et tout petit devant ce père qui lui paraît gigantesque.
1: « Il est temps que vous sachiez que cette passion ne vous mènera à rien. Les musiciens meurent de faim. Ils vivent de mendicité. Je ne veux plus vous voir consacrer tout votre temps à souffler dans une flûte ou une trompette. Je n'ai rien contre la musique, mais ce n'est qu'un passe-temps. Réservez vos dons et vos forces pour vos études. »
0: Alors on ferma le grenier à clé et on renvoya l'enfant au latin et à la grammaire. Mais le bon génie de la musique veillait et Georges Frédéric le rencontra d'abord dans la personne du directeur de son collège, qui était un musicien passionné. À cet enfant de 7 ans dont il a deviné les qualités exceptionnelles, il enseigne tout ce qu'il sait. Georges Frédéric apprend ainsi à jouer de l'orgue, du clavecin, du violon. Et puis, il veillait si bien, ce génie, qu'il conduit un jour l'enfant et le père dans la ville de Weissenfels, à la chapelle du duc où on célébrait une messe solennelle.

0: Georges Frédéric écoute la musique, on peut le dire, religieusement. Dans ses larges yeux de petit garçon passent le rêve et la passion. Cette musique le domine et le transporte tellement qu'à la fin du service, alors que les musiciens rangent déjà leurs instruments, il se lève comme un somnambule, grimpe jusqu'à l'orgue, s'y installe et se met à jouer avec ferveur toute la musique qu'il vient d'entendre. L'assistance est stupéfaite et émerveillée. Elle l'est d'autant plus que ce petit bonhomme de 8 ans quitte bientôt l'orgue, s'empare d'un violon et improvise de façon si admirable que le duc de Weissenfels le soulève de terre et le serre sur son cœur en disant
1: « Inouï, cela est inouï, mais qui est cet enfant? Qui l'accompagne ?»
0: Très respectueusement, le père de Georges Frédéric s'approche. Devant ce vieillard sévère, le duc s'écrie
1: « Monsieur, votre fils est déjà un grand musicien. Nous devons l'aider à poursuivre. »
0: Il fallut donc l'autorité d'un duc pour que le père de Handel consentît à des études musicales, à la condition formelle que plus tard, l'enfant apprit aussi le droit.

Mais je vous l'ai dit, le bon génie de la musique veillait toujours. Il apparut une fois encore quand on confia l'enfant prodige au meilleur musicien de la ville, l'organiste et compositeur Friedrich Wilhelm Tsakov. Tsakov était un homme généreux. Il était aussi très savant et avait une grande connaissance de la musique du passé comme celle de son temps. Au lieu d'enfermer le jeune élève dans des doctrines étroites, il lui fait découvrir toutes les œuvres et tous les musiciens. Il lui apprit à jouer de tous les instruments et même de ceux où lui-même n'excellait pas, tel le hautbois pour lequel Handel montra un goût marqué durant toute sa vie, le basson, la flûte et la trompette. Arrêtons-nous un instant, voulez-vous, pour écouter un extrait de l'un de ses 6 concertos pour hautbois, écrit plus tard par Handel.

De 8 à 11 ans, l'enfant fit de tels progrès, montra tant d'invention et de génie que Tsakov, très modestement, reconnaissait qu'il n'avait plus grand-chose à lui enseigner en musique. En 1696, on invita Georges Frédéric à la cour du prince-électeur de Brandebourg à Berlin. Le vieux père Handel était souffrant et ne pouvait accompagner son fils. Alors le petit garçon fit seul le voyage de Berlin. Il arriva au palais. On le reçut comme un grand musicien. On l'accueillit et le choya comme un enfant. C'est devant un parterre de princesses et de princes que Georges Frédéric, serré dans son petit habit de satin bleu et jaune, s'assit sagement devant le clavecin précieux de la princesse Sophie Charlotte et, sans appréhension, joua comme on attendait qu'il fît.

La cour fut émerveillée par cet enfant prodige. Le prince électeur voulut garder Georges Frédéric auprès de lui, puis l'envoyer en Italie pour y poursuivre ses études. Il fallait l'autorisation paternelle. Et encore une fois, le vieux père consulté refusa. Il était très malade et voulait revoir son fils qu'il aimait profondément à sa manière. Quand l'enfant arriva auprès de son père qu'il respectait tant, celui-ci venait de mourir. C'était le 11 février 1697. Georges Frédéric avait à peine

Les années de l'adolescence commencent là. Fidèle à la promesse faite à son père, Georges Frédéric se destine au droit. Mais, sous l'autorité de Tsakov, il continue aussi à faire beaucoup de musique. Sa mère n'est pas riche. Pour l'aider, il devient organiste de l'église de Domkirch et donne des leçons de chant aux enfants. En 1703, Händel, qui a 18 ans, prend la décision de renoncer au droit et de choisir sans plus d'hésitation la musique. Vous le comprendrez, bien sûr. Il ne pouvait en être autrement.

C'est à Hambourg que Tsakov envoya le jeune Händel. Hambourg était alors la ville d'Allemagne la plus ouverte aux idées nouvelles qui fusaient de toute l'Europe. Elle était aussi le lieu où l'opéra prenait son nouvel essor. L'influence italienne y était si forte que les parties chantées des livrets étaient écrites dans un jargon où les mots allemands et italiens voisinaient à chaque ligne. À Hambourg, il se lia tout de suite avec un jeune musicien de 4 ans, son aîné, poète, critique, acteur, chanteur, garçon brillant, passionné et désinvolte, mille fois doué pour tout, insolent comme un Milord, et qui se nommait Johann Mattheson. Händel fut d'abord fasciné par ce dandy qui semblait avoir toutes les qualités qui lui manquaient. Mattheson énonçait ses théories sur l'art, la musique, la poésie, la peinture. Händel buvait ses paroles. Ensemble, ils firent le voyage jusqu'à Lübeck pour y rencontrer le vieux maître Buxtehude, qui cherchait à la fois un successeur pour reprendre sa charge à l'orgue et un mari pour sa fille. Ensemble, ils devinrent les précepteurs du fils de l'ambassadeur d'Angleterre. Ensemble, ils jouaient dans le même orchestre. Ensemble, ils fréquentaient le jeune et fastueux directeur de l'opéra de Hambourg, Reinhard Kerzer. Ensemble, oui, mais l'un dominant l'autre. Mattheson, le maître, Händel, l'élève. Jusqu'au jour où Händel sentit qu'il devait se libérer de cette tutelle qui blessait son orgueil et son amour-propre. Au cours d'une absence prolongée de Mattheson, Händel écrivit sa Passion selon Saint Jean, qui fut exécutée pendant la Semaine Sainte de 1704. Mattheson, jaloux, piqué au vif de n'avoir pas été consulté, critiqua l'œuvre avec méchanceté. Il se ligua avec Kaiser contre Händel. Ce fut la rupture qui alla jusqu'au déchaînement de la colère. Pour un prétexte futile, un soir à l'orchestre, les deux amis en arrivèrent au duel sur la place publique. Händel maniait mieux l'archer que l'épée. Une botte à droite de Mattheson et l'épée pointa sur la poitrine de Händel, glissa sur un large bouton et se brisa net. Händel était sauf. Écoutons un extrait de cette passion qui faillit coûter la vie à notre héros.

En 1706, Handel décide de quitter Hambourg pour aller visiter cette Italie dont on parle tant. Handel y est précédé de sa réputation d'organiste de génie, et le 14 janvier 1707, ce jeune protestant allemand est invité à tenir l'orgue de la cathédrale romaine de Saint-Jean de Latran. C'est un fait sans précédent. Il joue de façon si magistrale que toute l'Italie de la musique en sera

De Rome à Florence, de Venise à Naples, il va voyager et être accueilli partout comme un maître. On l'appelle le célèbre Saxon, le cher Saxon, il caro Sassone. Dans les salons, on se plaît à le faire rivaliser de virtuosité avec les instrumentistes les plus renommés et il sort toujours vainqueur de ses joutes musicales où il improvise aussi bien qu'il interprète.

Nous voici en 1710. Arrêtons-nous un instant pour mieux regarder ce jeune homme de 25 ans et pour essayer d'expliquer son comportement, car nous sommes au moment où il va décider de sa vie. Au physique, peu de changements. Il a un peu grossi, du visage surtout. Il a pris de l'assurance, il s'habille plus gaiement, mais a toujours un maintien froid et distant. Sa vie privée est discrète. Pas d'amoureuse célèbre, pas de fiançailles ou de mariage projeté ou rompu. C'est un homme qui veut garder une totale liberté. Il est ambitieux, très ambitieux. Il connaît sa valeur et redoute par-dessus tout une vie médiocre ou une petite gloire de village. Hambourg, l'Italie, c'était des étapes nécessaires. Mais la concurrence y était trop nombreuse. Il n'était qu'un musicien de talent parmi tant d'autres. Il sait maintenant qu'il a une faculté extraordinaire de s'adapter partout. Sa mémoire musicale est prodigieuse. Il retient tout ce qu'il entend. Il emprunte sans scrupule à chacun le meilleur dans l'écriture, la forme, le style. Et, comme il est génial, ce qu'il restitue est toujours supérieur à ce qu'il a imité. Alors, en 1710, Georges Frédéric est soudain partagé entre deux tentations. Vous allez le voir, elles sont de taille. C'est la France ou l'Angleterre. En France, Jean-Baptiste Lully, qui a dominé la musique pendant 30 ans, a laissé un vide étrange après sa mort. En 1710, le vieux roi Louis XIV fait régner un climat d'austérité déprimant pour l'exercice des arts. Pourtant, le génie français attire notre jeune héros et il aurait sans doute cédé s'il n'y avait eu l'Angleterre. Là, le vide est encore plus grand. Depuis la disparition prématurée en 1695 du génial Purcell, la vie musicale est comme figée. Pourtant, l'Angleterre tout entière, et la reine Anne en particulier, rêve de recréer un climat musical digne du passé. Mais il manque un maître. Et Handel, sans fausse modestie, se dit que ce maître, c'est peut-être lui. Il ne sait pas que l'histoire va l'aider dans ce sens, et il choisit l'Angleterre.

0: Il vient d'être nommé cependant maître de chapelle de son prince, l'électeur de Hanovre, Georges Ludwig, mais ni le poste ni les fonctions ne l'attirent. Je vous l'ai dit, il est ambitieux. À peine nommé, il sollicite un congé du prince et l'obtient. Il arrive à Londres au cours de l'automne de 1710. Le directeur du plus grand théâtre de la ville, Aaron Hill, apprend la venue du jeune Handel. Il connaît sa réputation. Il le rencontre et lui demande de collaborer avec un poète italien, Rossi, qui a entrepris l'adaptation en anglais de l'œuvre du grand auteur de son pays, Le Tasse, La Jérusalem délivrée. Quel magnifique sujet pour un opéra! Oui, mais comment faire? Le temps presse, et pour composer un opéra, il faut des mois, des années parfois. Mais l'occasion est trop belle, et rien ne fera reculer notre jeune ambitieux. Il bouscule l'auteur, le presse, écrit la musique au fur et à mesure que les pages du livret lui sont données, l'encre encore toute fraîche. Rossi est débordé, Handel compose, orchestre, et en 14 jours, il a terminé.
1: Signor Handel, signor Handel, un peu de pitié. Je sais que vous êtes l'Orphée de notre siècle, l'Orfeo del nostro secolo, mais moi, je ne suis pas Euridice. Je ne peux pas vous suivre. Attendez un peu.
0: Non, Handel n'attendra pas. Il est partout à la fois. À l'orchestre, sur le plateau, dans les décors, il règle tout. Choisit les meilleurs chanteurs, ordonne la mise en scène et le 24 février 1711, la première représentation de l'œuvre a lieu sous le titre de Rinaldo, Renaud, et c'est un triomphe. Pourtant, il faut rentrer à Hanovre, où on l'attend. Car vous vous le rappelez, il a obtenu un congé du prince Georges, qui est d'ailleurs un cousin éloigné de la reine Anne, et il doit venir reprendre son poste. À Hanovre, Handel s'ennuie. Sa fonction de maître de chapelle lui paraît dérisoire. Après une année, il n'y tient plus et sollicite un nouveau congé. On va le lui accorder, cette fois, avec un peu de froideur et de réticence. Handel se retrouve bientôt dans le tourbillon londonien. Coup sur coup, il produit deux opéras à l'italienne, Il Pastor Fido et Thésée. Mais surtout, après une ode pour l'anniversaire de la reine, qui touche et émeut la souveraine, un Tédéum et un Jubilate pour célébrer la paix d'Utrecht, favorable à l'Angleterre. Seulement voilà, pour que l'œuvre pût être exécutée en grande pompe à la cathédrale Saint-Paul, il fallait que le compositeur fût anglais. Alors, fait exceptionnel pour l'époque, insigne distinction, la reine décida de nommer Handel compositeur officiel de la cour et de lui octroyer à ce titre une riche pension. L'œuvre, adroitement composée dans le style de Purcell, fut magnifiquement interprétée le 7 juillet 1713.

Quel triomphe pour Handel et quel affront pour le prince George, de qui on avait sollicité ni autorisation de prolonger le séjour anglais, ni avis pour accepter de devenir sujet de la reine. Mais soudain, la reine Anne meurt, et voici que par un effet de l'histoire, ce prince George, duc de Hanovre, électeur de Saxe, apparenté à la couronne anglaise, devient souverain d'Angleterre. Handel est atterré. Est-ce que le sort lui tournerait le dos ? Il se fait oublier un moment. Il ne sait si l'ancien prince électeur va lui pardonner son insolence. On raconte qu'un jour où le nouveau roi se promenait en bateau sur la Tamise, il eut la surprise de croiser une large barge sur laquelle un orchestre était installé. Handel, qui le dirigeait, avait écrit tout exprès pour cette promenade sa célèbre Water Music, musique sur l'eau. George Ier fut enchanté et rappela Handel à la cour.

Voici donc notre musicien installé à la cour anglo-saxonne, chéri du public, adulé par les grands seigneurs. Protégé par l'un d'entre eux, le duc de Chandos, il va connaître pour peu de temps une vie paisible de musicien comblé. Son talent atteint sa pleine maturité. Mais le démon de l'ambition le reprend et va le précipiter dans le tumulte des modes et des cabales qui envahissent la cour d'Angleterre. On vient de créer à Londres la Royal Academy of Music. Tous les lords en font partie. Handel en prend la direction avec deux musiciens italiens, Bononcini et Ariosti. Les lords s'amusent à faire de ses associés des rivaux impitoyables. Alors commence une période difficile pour Handel où il va accepter de se soumettre à des espèces de concours avec ses rivaux. Sur les scènes des théâtres de Londres, on vient siffler ou applaudir les œuvres des uns et des autres pour en comparer les faiblesses ou les mérites. Handel écrit et se dépense sans compter, et son génie s'épuise dans ses luttes stériles. Sa force, son énergie, son courage aussi. Il prend au cours des répétitions et même pendant les spectacles des colères légendaires, d'où il sort épuisé et moralement diminué. Un jour, il renverse et crève une énorme timbale sur la tête d'un musicien. Une autre fois, il doit menacer une chanteuse célèbre de la jeter par la fenêtre. Un soir, en pleine représentation, il lance sa perruque par terre et la piétine. Pauvre Handel, dans quel guépier s'était-il fourré ? Entre-temps,

Un grand nombre de pièces de musique instrumentale, dont ses sonates pour violon, flûte, hautbois, clavecin, et enfin ses magnifiques concertos grosso que l'on oublie trop souvent.

Sa santé s'est altérée. Il a été frappé d'une crise passagère de paralysie due sans doute à une très forte tension artérielle. Il faut vous dire que Handel était un colosse qui mangeait comme un ogre. Mais sa puissance de travail était à l'image de son appétit. Je vous l'ai dit, il écrivait, il composait sans relâche. Il pouvait, si c'était nécessaire, rester assis à sa table 20 heures d'affilée. Il fallait au moins cela pour composer et orchestrer des œuvres telles que Saül et Israël en quelques semaines, avec des parties aussi difficiles que celles des chœurs que Handel chérissait tellement. Quand il quitte Londres en 1741 pour aller, sur l'invitation du duc de Devonshire, vivre à Dublin, en Irlande, il a 53 ans. Les cabales londoniennes ont eu raison de son entêtement. Il est désabusé, meurtri. Il a besoin de calme, de réflexion. À Dublin, il retrouve l'amour du public, la ferveur, la douceur de vivre. Ce n'est pas la moindre gloire des Irlandais que d'avoir permis à Handel, chassé d'Angleterre par des grands seigneurs qui avaient de petites âmes, de se reprendre et d'écrire dans la paix du cœur son chef-d'œuvre, le Messie. Tel que l'a conçu Handel, cet oratorio, écrit en 24 jours sur un texte de Charles Jennens, est empreint de la plus grande majesté, mais aussi de la plus grande simplicité. Les représentations pompeuses que les Anglais en ont données depuis, où ils ont fait intervenir des centaines et parfois des milliers d'exécutants, sont une trahison de l'œuvre. Retenez bien ceci avant d'en écouter un extrait. Handel n'a prévu dans son ouvrage que 56 exécutants. Et c'est bien ainsi qu'il fut créé à Dublin le 13 avril 1742.

D'Irlande, Handel rapporta les partitions de plusieurs oratorios célèbres. Joseph, Hercule et surtout Samson. Dès son retour à Londres après un séjour de 9 mois à Dublin, Handel va reprendre courageusement la lutte. Sa santé devient précaire. Handel perd peu à peu la vue. Il continue d'écrire cependant. Voici en quelques 3 ans, Judas Maccabée, puis Josua et Salomon. La Bible qui a nourri son enfance austère aura continuellement fourni un thème à son inspiration musicale. Mais il n'abandonne pas pour autant la musique instrumentale et l'orgue,

En 1749, à l'occasion de la signature de la paix d'Aix, Handel offre au roi George II l'un de ses divertissements somptueux dont il a le secret. La Firework Music fut exécutée le 27 avril 1749 à l'occasion d'un feu d'artifice monstre tiré à Green Park par un orchestre extraordinaire composé de 9 cors, 9 trompettes, 24 hautbois, 12 bassons et 3 timbales.

Les dernières années arrivent. Handel, terrassé par la maladie, devient aveugle complètement. Il est en train d'écrire son dernier oratorio, Jephté, quand il note dans sa partition le 13 février 1751 « Suis arrivé ici, empêché de continuer ». La perte de la vue fut pour lui l'enfer de ses dernières années. Plus que tout autre musicien, Handel avait vécu par les yeux. Sensible au charme du monde, aux joies des couleurs, à la force de la lumière, à la douceur du ciel. Perdre la vue, c'était pour lui perdre la vie. Et quand, accablé, il consentit toutefois à tenir l'orgue une dernière fois en 1753, courbé sur le clavier, il fit pleurer l'assistance quand le ténor qui tenait le rôle de Samson devenu aveugle chanta le début de l'air célèbre de l'oratorio. Éclipse totale, ni soleil, ni lune, tout est sombre dans l'éclat de midi. »

Le 6 avril 1759, il accepta une fois encore de participer à une représentation du Messie. C'était en faveur d'un hôpital créé pour les enfants abandonnés. Avant que l'œuvre ne fût terminée, il fut pris d'un malaise. On le transporta chez lui, où il mourut 8 jours plus tard, le 14 avril. Il avait 74 ans. Le roi ordonna des funérailles nationales et on l'enterra en grande pompe dans l'abbaye de Westminster. L'Angleterre venait de perdre son plus grand musicien, non point parce qu'il était né sur la terre anglaise, mais parce qu'il avait choisi d'y vivre, d'y être glorieux et d'y souffrir. N'est-ce pas le plus bel hommage qu'on puisse rendre à une patrie que de la choisir pour l'illustrer? Et n'est-ce pas un peu cela que voulait dire aussi le grand Beethoven quand, parlant de l'œuvre de Handel, il s'écria « Das ist das Wahre ». Voilà la vérité.

Le Dixit Dominus a été écrit par Handel en 1707 à l'âge de 22 ans pendant ses années de formation en Italie. C'est l'un des trois psaumes latins avec Laudate Pauri et le Nisi Dominus avoir été composé pour l'office des Vêpres à l'occasion du festival de l'ordre du Mont Carmel. Dixit Dominus est le psaume d'entrée des Vêpres les jours de grandes fêtes. C'est pourquoi Handel le traite de façon élaborée, dans un style au goût du jour, avec un emploi saillant du ton psalmique, correspondant sans doute pour satisfaire l'attente du public romain attaché à ses habitudes. Conçu comme une grande cantate pour chœur à cinq voix, soliste et orchestre à cordes, il est basé sur le texte du psaume 109.

0: Votre après-midi classique se poursuit tout de suite sur Albatros en compagnie de Benjamin et Musique Océane.
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2: C'est Naboo, le bec, au Hangar Zéro qui se situe au Havre, 37 quai de la Saône. Tous les mercredis, vous avez plusieurs rendez-vous.
3: Et oui, tous les mercredis, on se retrouve en hangar. On débute la journée du coup avec un petit déj solidaire à 9h30, donc c'est gratuit. Vous venez boire un café avec nous, discuter et prendre votre petit déjeuner gratuitement. Donc viennoiserie, pâtisserie, il y a pas mal de choses que Ella Chantigaspi récupère pour les distribuer. Ensuite, on propose du coup l'après-midi des ateliers. Donc il y aura l'atelier macramé, l'atelier adulte-enfant et l'atelier dessin. Donc ces ateliers-là sont de 15h à 17h et sont à prix libre. Pour l'atelier macramé et l'atelier dessin, ce sera des ateliers gratuits car c'est dans le cadre de l'appel à projet que nous avons fait. Et ensuite, on va retrouver également la musique irlandaise. Donc ça, ce sera à partir de 17h30 et jusqu'à 19h et c'est gratuit.
2: Tous les mercredis.
3: Tous les mercredis. Et parfois, il y a même des danseurs qui viennent danser sur la musique irlandaise.
2: Donc, on a tous les rendez-vous. De toute façon, vous avez un site internet qui est complet où on retrouve un certain nombre de renseignements. Il y a même un numéro de téléphone 02 32 92 68 51 où on peut vous contacter pour avoir des infos. Et on peut venir de toute façon, même toute la semaine, puisque c'est ouvert de quelle heure à quelle heure ?
3: De 9h à 17h toute la semaine et du jeudi au samedi, ça ferme à 1h30 avec les événements, selon les événements.
2: Bon, en tous les cas, le mercredi, on sait qu'on peut avoir un petit déjeuner citoyen.
3: C'est bien ça.

de Serge Rachmaninoff, interprété par Howard Chaley au piano. Nous retrouvons à présent les Marguerites, opus 38, numéro 3.

0: C'était Les Marguerites, opus 38, numéro 3 de Serge Rachmaninoff.
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2: Une mazurka à présent de Frédéric Chopin, interprétée par Alain Planès.

0: Nous venons d'entendre une mazurka de Frédéric Chopin interprétée par Alain Planès.
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2: Nous retrouvons maintenant le concerto pour piano et orchestre numéro 5 en mi bémol majeur, opus 73, concerto dit de l'Empereur, avec à l'instant l'Adagio un poco moto de Ludwig van Beethoven.

0: C'était à l'instant les trois derniers mouvements du concerto pour piano et orchestre numéro 5 en mi bémol majeur, opus 73, avec juste à l'instant le final allegro de Ludwig van Beethoven.
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0: De l'incontournable Wolfgang Amadeus Mozart, je vous propose à présent l'Allegro du quintette à cordes, Köchel 515.

0: C'était l'Allegro du quintet à cordes Köchel 515 de Wolfgang Amadeus Mozart.
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0: Je vous propose d'écouter à présent d'Anton Dvorak les deux derniers mouvements de la symphonie numéro 1 en ut mineur, dite Les cloches de Slonis, interprétée par le London Symphony Orchestra sous la direction d'Itzvan Kertész.

0: À l'instant, c'était le finale, Allegro animato de la symphonie numéro 1 en ut mineur d'Anton Dvorak.
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2: Nous écoutons le concerto en sol majeur RV 493 d'Antonio Vivaldi.

0: Nous venons d'entendre le concerto en sol majeur RV 493 d'Antonio Vivaldi.
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0: Nous écoutons, tiré de Xerxès, l'Argot en fa majeur de Georges Frédéric Händel.

0: C'était le Largot tiré de Xerxès de Georges Frédéric Händel.
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0: Je vous propose d'écouter à présent l'Allegretto du Quatuor à cordes opus 51 numéro 1 en ut mineur de Johannes Brahms, interprété par le quartet Casals.

0: C'était l'Allegretto du Quatuor à cordes opus 51 numéro 1 de Johannes Brahms, en ut mineur, interprété par le Quartet Casals.
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0: Interprété par Marie Alinck et Cédric Tiberghien, nous écoutons la sérénade de la sonate pour violoncelle et piano de Claude Debussy.

0: Vous écoutez Albatros et c'est Daniel Jachet qui nous rejoint dans l'émission Jazz Time.
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0: amis de la musique en général et du jazz en particulier, bonjour.
1: Achevons cette quatrième émission de présentation du festival Dixie Days de Sainte-Adresse avec un orchestre qui s'intitule Minor Sing et qui sera sur le bord de mer le dimanche 24 mai à 15h et à 17h.

C'était Situs. Les musiciens forment un quartet. Jean Lardanchet au violon, Yannick Alcocer à la guitare, Laurent Vicenza à la guitare également, et Sylvain Pourrat à la contrebasse.

C'était Cloots de Django Reinhardt. Le festival fête ses 29 ans sur le bord de mer et Salle Sarah Bernhardt. Je vous rappelle les dates, le 22, le 23 et le 24 mai.

0: rapport à d'autres groupes, on va dire qu'on défend la composition et on essaie d'apporter voilà, notre touche personnelle et notre vécu.
1: Moi je m'appelle Laurent Vincenza. Et je suis un des guitaristes de Minor Sing. Bah, souvent, en jazz manouche, on joue quand même à deux guitares. Il y a un guitariste qui fait plutôt la rythmique, c'est mon cas. Et puis un guitariste plutôt soliste. Même si nous, on a des arrangements où les guitares sont un petit peu plus imbriquées et les rôles sont un petit peu moins traditionnels, on va dire.

Donc Minor Sync, c'est un groupe de swing manouche qui interprète des standards de Django, mais aussi des compositions personnelles, voilà, et des arrangements personnels des grands standards.

Je m'appelle Jean Lardanchet, je suis violoniste. Le violon dans la musique manouche, c'est très important. C'est déjà un instrument qui fait partie de la culture tzigane, manouche. Et puis à l'origine du quintet du Yacht Club de France, donc le groupe de Django Reinhardt, c'était Django et puis Stéphane Grappelli, donc la guitare et le violon. Et il y avait une complicité entre les deux extraordinaire. Et voilà, on essaye de recréer ça avec le groupe, là, entre les échanges entre les solistes, les échanges avec la section rythmique.

c'était EPK, c'est-à-dire Electronic Press Kit. Eh bien, un petit rappel, Swing Canel joueront le samedi 23 sur le Front de Mer à 16h et 18h. Je vous propose de les réécouter ici dans une version jazz de Come Prima. Come Prima.

C'était After You've Gone, qui sera suivi par Georgia On My Mind, Who Exactly Like You. Je vous souhaite un bon festival. Merci à Jérôme, merci à Sarah. Vous pouvez retrouver tout le programme sur dixides.com. À la semaine prochaine.

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1: Merci d'écouter Albatros, c'est Didier Blonce qui nous rejoint pour une escapade musicale qui sera suivie à 18h30 de votre émission L'Ours et la Carotte.
2: Le Rouergue est limitrophe de l'Auvergne au nord, le Languedoc au sud et au sud-ouest, du Gévaudan à l'est et du Quercy à l'ouest. Il y a, vous verrez, le gouffre de Padirac dans le coin, les causes du Quercy, Rocamadour au cœur du Haut-Quercy, dans la vallée de la Dordogne. Le Rouergue, région qui correspond à peu près à l'actuel département de l'Aveyron. Marie-Vonne Leclerc revient nous parler de cette région d'adoption où elle vit depuis une vingtaine d'années.

Escapade, une émission de Didier Blons avec Gisèle Billon à la technique qui se moque de moi parce que je rame un peu dans ma présentation et Marie-Vonne Leclerc qui va nous parler pour la deuxième fois. C'est la deuxième fois qu'elle se déplace dans nos studios pour nous parler un peu de cette région, le Rouergue.

0: Bonjour à tous, Marie-Yvonne Leclerc, bonjour.
1: Bonjour.
0: Quelques villes que les touristes connaissent bien. La dernière fois, j'avais cité Millau, incontournable, viaduc. Mais il y a aussi Rodez, grande ville.
1: Absolument, surtout depuis qu'il y a le musée Soulages.
0: Alors, et vous pouvez nous parler un peu du musée Soulages ?
1: Alors moi j'adore, j'ai découvert effectivement Soulages parce que quand on a l'ouverture d'un musée de cette renommée, on est obligé d'y aller. Et j'ai découvert effectivement les peintures de Soulages. Alors après on aime ou on n'aime pas, je ne vais pas vous faire cette émission sur un dessin, oui, par exemple. D'autant plus qu'il n'y a pas de dessin, mais bon. Et la construction par contre, l'architecture du musée, alors elle, c'est très étonnant parce que c'est vrai que c'est un peintre, un artiste qui est encore vivant, hein, donc il a été partie prenante dans le projet de construction de ce musée qui est fait pour lui, hein, c'est-à-dire que à l'intérieur, hein, ses peintures ont besoin de lumière et la lumière, il a su la gérer aussi bien que ses noirs. Et par contre, au niveau de l'architecture extérieure, pour qui connaisse Rodez, il y a la perspective de la cathédrale, ce qui est en grès rose, une très très jolie cathédrale, il faut absolument aller voir. Et il y a la chapelle aussi royale, hein, où il y a des concerts, hein, assez fréquemment. Donc, dans cette perspective de la cathédrale, il y a le musée Soulages qui a été construit en acier patiné, et c'est vraiment superbe au niveau de l'intégration. Donc ça, c'est Rodez. Hein. Et Rodez, il y a un autre musée aussi, le musée Fenaille, où on a découvert, dans les dernières décennies, des stèles néolithiques qui sont absolument superbes aussi. C'est toute la richesse du patrimoine des environs de Rodez, hein, du nord Aveyron, on va dire.
0: Alors, voilà. Puisqu'on fait un petit tour des villes beaucoup plus petites, ouais. Saint-Cirq-la-Popie.
1: Alors, Saint-Cirq-la-Popie, c'est dans Lot. Hein. C'est en Occitanie. C'est plus tout à fait le Rouergue, quand même. Hein. C'est de l'autre côté. Alors, c'est des villages sur des éperons rocheux. Je crois que vous connaissez.
0: Hein. Oui,
1: vous
0: oui.
1: Faire un petit tour, avec des maisons en pierre étagées tout au long de ce piton rocheux. Alors, on a d'autres, hein, en Aveyron pour le coup, d'autres villages de ce type. Il y a Najac. Il y a Cordes, qui est un peu plus au sud, qui n'est pas non plus dans l'Aveyron, mais dans le Tarn-et-Garonne, ou dans le Tarn, je ne sais plus. J'espère que vos auditeurs me pardonneront.
0: Mais, je crois que ça fait quand même partie du Rouergue. J'avais regardé la carte.
1: C'est possible.
0: Il me semble que ça fait quand même partie du Rouergue.
1: Et puis, il y a Bruniquel, il y a Puy-de-Selcy. Donc ça, ce sont des villages médiévaux, hein, où il y a eu des châteaux.
0: Touristiques.
1: Et très touristiques.
0: On peut pas ne pas s'arrêter.
1: Je crois qu'il faut absolument. Parce que c'est une architecture, hein, ça fait partie de l'histoire de cette région. Alors, il y en a d'autres, notamment une autre bastide qui est à côté de Villefranche, qui est beaucoup plus petite, qui s'appelle Villeneuve d'Aveyron. Là, pour le coup, on est vraiment en Aveyron. Et je vous le cite parce qu'en fait, c'est sur le chemin de Saint-Jacques de Compostelle. Hein. Et Villefranche aussi, d'ailleurs. Hein. Il y a la chapelle Saint-Jacques qui a été restaurée il n'y a pas très longtemps, avec une très jolie façade.
0: On retrouve des points d'ancrage, Rocamadour, qui est un petit peu à côté. Mais
1: Fait. Donc, il y a les pèlerins de Saint-Jacques qui passent. Et de plus en plus, il y a des gîtes sur le chemin. Et là, je sais que Villeneuve va ouvrir une halte. Hein, pour les pèlerins de Saint-Jacques. Donc ça, c'est pas des villages en hauteur, mais c'est des bastides.
0: On avait déjà parlé un peu, on avait évoqué les bastides et nous avions également évoqué ces musiques traditionnelles qui continuent de vivre. On avait dit qu'il y avait quand même pas mal de bourrées, il y avait des imprégnations aussi du côté de l'Auvergne. Ouais. Et là, c'est une bourrée qui est interprétée par un joueur de cornemuse, une femme qui joue de la harpe et un monsieur qui joue de la flûte. Je n'ai pas les noms, j'ai récupéré cet enregistrement qui n'est pas très vieux puisqu'il date de 2017. Nous écoutons.

0: Didier Blons vous présente Escapade.
1: En compagnie de Marie-Yvonne Leclerc qui nous parle de ces petites villes fort sympathiques. Elles vivent comment en hiver quand il n'y a plus les touristes? J'imagine qu'il n'y a pas d'industrie, ça doit être assez compliqué pour les commerçants. Ils s'expatrient, ils ferment boutique. Comment ça vit ces villages?
2: Alors, vous avez évoqué Saint-Cirq-la-Popie, j'ai renchéri sur Najac, sur Corte, sur Bruniquel. Alors, c'est vrai qu'il y a beaucoup de commerces saisonniers. Hein, mais saisonniers, on commence en général à Pâques et ça se termine en novembre. Donc, ça fait 6 mois quand même. Donc, il y a des petits restos, des petites gargotes comme ça, avec une cuisine qui n'est pas forcément très élaborée, mais qui est bonne, hein, parce que c'est toujours, surtout depuis quelques années, fait avec des produits vraiment du terroir, donc c'est de produits de qualité. Et puis, il y a l'artisanat qu'on retrouve un peu partout, qui n'est pas forcément typique du Rouergue, parce que je ne sais pas s'il y a encore un artisanat typique du Rouergue. Ceci dit, il y a des potiers, il y a des... Précédemment, vous m'aviez demandé s'il y avait beaucoup de festivals. Oui, il y a beaucoup de festivals de musique, mais il y a aussi des alors, c'est pas des festivals, mais c'est des biennales des potiers. Il y en a une à Villefranche, biennale, donc tous les 2 ans. Mais il y a des journées ou des week-ends d'exposition. Alors, poterie, beaucoup. Il y a de grandes qualités de poterie depuis quelques années, depuis... on va dire une quinzaine d'années, il y a des potiers qui ont exploré différents types de cuissons, différentes terres. Et vraiment, il y a des choses de très originales, très de haute qualité. Donc, tout ça, encore une fois, hein, de Pâques à novembre, ça donne un petit peu de... ça donne de la vie, hein, mais de la vie qui n'est pas forcément liée qu'au tourisme. Hein, il y a beaucoup, les gens se déplacent beaucoup. Et puis, il y a, alors après, il y a les brocantes, hein, les vide-greniers. Enfin, ce que je vous disais aussi précédemment, c'est qu'il y a énormément d'associations. Donc, il y a un tissu du terroir. Hein, je ne sais pas si on dit terroir encore ici, mais en tous les cas, des territoires, il y a un tissu associatif qui donne beaucoup d'animation, beaucoup de vie.
1: Et lors de ces fêtes, il y a par exemple, comme à Villefranche de Rouergue, j'ai retrouvé cet enregistrement d'une banda qui s'appelle Les Antibiotiques. Nous écoutons Ambiance.

0: Je disais ambiance, nous entendons cette banda qui défile en plein cœur de Villefranche de Rouergue lors d'un de ses marchés et lors d'une de ses fêtes. La nourriture, est-ce qu'il y a des plats typiques dans le Rouergue?
1: La nourriture, la gourmandise. Alors, il y a confit, foie gras, mets de canard. Il n'y a pas beaucoup d'oies dans la région. Il y a ce qu'on appelle les tripoux. Alors, justement, quand il y a des fêtes votives comme ça, le week-end, avec plein d'animations diverses, le matin, 10h, il y a les tripoux. C'est les tripes. Et c'est vrai que c'est un plat typiquement rouerga avec les fritons. Donc ça, oui. Et en dessert, on a la foisse. Et le pastis. Alors le pastis, c'est un gâteau avec une pâte feuilletée et fourrée en général de pommes. Et puis il y a l'aligot. L'aligot, c'est rouerga. Alors ça descend du Cantal, des Burons, mais c'est rouerga. Alors l'aligot, c'est de la tourme, de la tomme, pardon, avec des pommes de terre, de la crème fraîche. C'est très digeste, mais c'est excellent. Et puis de la saucisse. Voilà, ça c'est vraiment le plat typiquement rouerga.
0: Alors, il y a Lou Mazouk que l'on écoute, c'est de l'occitan, et cela décrit la vie sur le plateau de l'Aubrac, justement, le massif central. Ce n'est pas très loin. On parlait de ces échanges, vous parliez de cette nourriture qui nous vient aussi un peu de là-bas. Nous écoutons Lou Mazouk.

0: De retour dans Escapade avec Didier Blonce.
1: Et Marie-Vonne Leclerc qui nous donne envie avec cette nourriture. Est-ce qu'il y a de la vigne dans le Rouergue? Parce que généralement, avec la nourriture, il y a le vin.
2: Eh oui, bien évidemment. Alors, à Villefranche proprement dit, les petits exploitants agricoles ont quelques pieds de vigne. Et ils font leur vin toujours. Mais il y a surtout la vallée du Célé où il y a le Marcillac, qui est un vin qui aujourd'hui peut dégager des crus reconnus, on va dire.
1: C'est du rouge du...
2: C'est du rouge, un rouge un peu fort, un peu épais. Il y a le Gaillacois, hein, à côté d'Albi, donc c'est pas très loin non plus. Et puis il y a Cahors, hein, il y a le Gaillac Cahors. Donc tout ça fait que...
1: Des vins assez capiteux, assez forts en alcool.
2: Moins que le Marcillac. En Cahors, vous avez avec les cépages de Malbec qui sont quand même relativement... que moi, je trouve relativement doux, hein, que j'aime bien. Et donc, on a ce vin-là, hein, qui est régional à, on va dire, aux alentours de 100 km autour de Villefranche. Mais c'est vrai que les Aveyronnais sont gourmands. Hein,
1: gourmands ou gourmets?
2: Peut-être les deux. Mais je crois qu'on peut être gourmet que si on est gourmand.
1: Voilà, c'est possible. Les alcools. Est-ce qu'il y a des alcools?
2: Autrefois, il y avait ce qu'on appelait les bouilleurs de cru. C'était un privilège qui était accordé de père en fils. J'ai connu personnellement...
1: On a connu ça en Normandie également, voilà. ça s'est terminé. Ça.
2: Et voilà, c'est terminé. Donc les derniers bouilleurs de cru n'existent plus. Alors je sais qu'on peut distiller encore du marc, mais ce n'est pas une grande spécialité régionale. Enfin, je ne crois pas, parce que c'est pas... même si moi j'en produis pas ou si je n'en bois pas, parce que c'était quand même très fort, c'est pas dans le discours du pays, hein, de la société du Villefranchois.
1: Très bien.
2: Alors par contre, tout ce qu'on vient d'évoquer, hein, la vigne, les mets, hein, les préparations culinaires, tout ça, ça crée effectivement des emplois. Il y a des restaurants qui sont des restaurants maintenant. Bon, on connaît Brasse sur l'Aubrac, mais il y a des restaurants qui sont assez raffinés. Hein. Il y en a à Villefranche, il y en a 3 ou 4 sur Cajar. Enfin, on a de la bonne cuisine, on va dire, de terroir, mais on a aussi des restaurants, des restaurateurs qui font de la cuisine très élaborée. Et donc ça crée des emplois, évidemment. Et puis aussi, pour en revenir à votre question de tout à l'heure, on a aussi, ça c'est les restaurants, c'est le tourisme, il y a l'agroalimentaire dans le sens de production des petits producteurs, et puis il y a quelques petites entreprises quand même. À Villefranche, il y a une entreprise assez conséquente qui travaille avec l'aérospatiale. Et puis, on a un hôpital. Et l'hôpital, c'est le premier employeur quasiment de la ville. Parce que ils ont fait le choix de garder l'hôpital de Villefranche. Hein, aux alentours, toutes les petites structures hospitalières ont disparu progressivement. Et là, l'hôpital de Villefranche s'est agrandi. Et juste pour vos auditeurs aussi, alors l'hôpital de Villefranche s'appelle la Chartreuse. Et en fait, à l'origine, c'était, et c'est toujours, hein, juxtaposé au mur du cloître de Villefranche, de la Chartreuse Saint-Sauveur de Villefranche, qui est un joyau de l'art gothique flamboyant.
1: Nous sommes dans le traditionnel, alors nous écoutons du traditionnel avec Michel Lacombe, qui n'est pas que chanteur ou musicien, il est aussi écrivain. Pour l'occasion, il joue de la musique et il chante.
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0: Oh, juste avant de nous quitter, un petit mot de Laguiole. Laguiole aussi, les touristes s'arrêtent.
1: Oui, parce que ça a été rendu célèbre d'abord par Horace, le restaurant dont je vous parlais. Et puis, c'est sur le plateau d'Aubrac, hein, sur les contreforts du plateau d'Aubrac. Puis, il y a les couteaux. Hein, c'est pour ça qu'on connaît Laguiole. Alors c'est vrai qu'au Brac, il faut aller voir. Enfin, j'ai envie de vous dire, vous l'avez bien senti d'ailleurs, hein, c'est une région d'adoption, mais j'aime beaucoup. Hein, je trouve qu'il y a une grande qualité de vie, une grande qualité relationnelle.
0: L'air y est pur.
1: L'air y est pur, on n'est pas trop pollué. Hein, on n'a pas d'avion, ce que je vous disais, on n'a pas d'avion, on n'a pas de route, d'autoroute, ni de train. On n'a plus de train d'ailleurs. Ce qui est quand même problématique, je conçois, pour les jeunes, pour moi non. Mais j'aime beaucoup cette région et je crois que... Eh ben, je vous ai parlé un petit peu des attraits de Villefranche, mais il y en a bien d'autres, bien sûr, parce que c'est une vieille ville, hein, je vous ai dit, 14, 15e, 16e. Donc,
0: la dernière fois, vous nous parliez aussi des randonnées qui étaient possibles.
1: Ah, évidemment. Les randonnées, c'est magnifique. Pour le vélo, pour à pied, il y a des chevaux, il y a des fermes équestres. Il y a énormément de gîtes qui reçoivent très, très bien les touristes. Hein, voilà. Donc, j'espère que je vous ai donné envie d'aller voir le Rouergue. Bon, si je suis aujourd'hui chez vous en Normandie, j'ai visité tout le Cotentin et j'ai trouvé que c'était superbe. Et voilà, j'ai envie de vous donner l'envie d'aller voir chez moi aussi.
0: Alors, Villefranche de Rouergue, les Bastides, toutes ces petites villes, Saint-Cirq-la-Popie, Nocelles.
1: Nocelles, oui. Ça, c'est pas comparable avec Saint-Cirq-la-Popie ou Najac. Hein. Najac, Bruniquel, Cordes, voilà.
0: Et puis aussi Saint-Affrique et Villefranche-d'Orouergue, incontournable. C'était Escapade, une émission de Didier Bluons avec Gisèle Billan à la technique. Merci à vous, Marie-Yvonne Leclerc, de nous avoir parlé, évoqué rapidement, trop rapidement, ce Rouergue. Mais cela nous a permis aussi d'écouter quelques musiques régionales ou locales. Merci pour votre fidélité. Portez-vous bien. Au revoir à tous.
1: Au revoir.

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2: Cette semaine, pour cette émission, toujours en Gascogne, j'avais envie de vous parler d'un sujet pas si anodin que ça. Les fleurs que l'on consomme en France viennent à 90% de pays étrangers. Ça va jusqu'au Kenya avec des roses qui arrivent tout au long de l'année en avion. Alors c'est pas bon pour la planète, mais c'est aussi très mauvais pour les personnes qui les cultivent, pour les personnes également qui les vendent. Ce qui m'a mis la puce à l'oreille de cette émission aujourd'hui, c'est ce combat d'une maman qui a perdu sa fille à 11 ans. Elle s'était battue depuis l'âge de 4 ans contre un cancer et il a été reconnu ce cancer, qu'il a été contracté par l'enfant quand elle était dans le ventre de sa mère qui, elle, brassée, était avec des fleurs toute la journée. Ces fleurs qui viennent de pays étrangers dans lesquels on retrouve des substances qui ne sont pas autorisées, donc ils sont passés de la peau à ce petit bébé qui aujourd'hui est mort. Le cancer du lymphome est aussi un cancer qu'on retrouve beaucoup chez les fleuristes. C'est à la fois une émission d'écologie et une émission humanitaire. Quand vous achetez vos fleurs, faites attention. Allez vers un label qui s'appelle le collectif de la fleur française, si je ne dis pas de bêtises, c'est bien ça. Et ce collectif, on le retrouve chez des fleuristes, on le retrouve chez des producteurs, garantit des fleurs déjà fabriquées en France, donc avec des produits parfois qui peuvent être, c'est pas forcément bio, il existe des producteurs de fleurs bio, et c'est ce que je vous présente propose de voir aujourd'hui. Il existe, mais déjà vous avez la certitude que tout ça est fait en France, qu'il n'y a pas une main d'œuvre sous-payée, mal exploitée, soumise à des produits toxiques et des fleuristes derrière qui risquent leur vie tout simplement pour la chose la plus poétique qui soit et la plus belle qui est d'offrir des fleurs. Mais il existe des solutions, donc ce collectif de la fleur française, et pour en parler, je vous propose de découvrir le jardin d'Orphée. Bonjour Orphée.
3: Bonjour.
2: Alors, on est ici dans ton jardin. Alors là, ici, pour le coup, des pesticides, il n'y a même pas de champs aux alentours. On est au milieu des montagnes, des forêts et des prairies. Ici, vraiment, tu es dans un endroit hyper préservé.
3: Oui, ici, c'est même très sauvage, en fait. Je suis à la lisière d'une forêt. Il y a des fougères et des ronces, pas mal, et de la prairie. Et j'ai pas vraiment choisi cet endroit, j'y suis arrivée parce que ça s'est présenté comme ça. Oui, du coup, chez moi, il n'y a aucun produit qui franchit qui arrive sur le lieu, et il y a quand même pas mal de fleurs.
2: Oui, il y en a naturellement. En venant ici, j'ai vu des fleurs sauvages par milliers au bord des routes. Pourquoi tu as fait ce choix, toi, tu viens du monde agricole et tu as choisi de faire la fleur? Comment ça s'est passé? C'est quoi ton parcours?
3: Ouais, donc moi j'ai grandi sur une ferme en bio et en biodynamie aussi, donc mon enfance c'était complètement ça. Mes parents étaient maraîchers dans ma plus petite enfance, on va dire, et après ils ont fait de l'élevage aussi. Et moi j'avais une approche en fait très poétique de l'agriculture dans mon fort intérieur. Et quand j'y suis venue après professionnellement, ça m'a tenu à cœur de pouvoir continuer à le vivre et de le proposer aussi. Oui, ma mère a cultivé un jardin de fleurs devant la maison, donc il y avait beaucoup de fleurs dans mon environnement d'enfant. Et c'est vrai que je me souviens d'une fois où j'avais vu dans un bouquet acheté chez un fleuriste le petit produit additif qui disait ne pas laisser à la portée des enfants ou quelque chose comme ça. Et en fait, je connaissais pas du tout cet univers-là, ça m'a vraiment choquée sur le moment. Et je me suis dit que c'était vraiment important de pouvoir proposer une alternative à ça, quitte à sortir de ce que propose la fleuristerie classique et même justement pour en sortir, quoi. Donc au départ, je l'ai fait un peu par, on va dire presque dans l'idée d'une utopie ou de quelque chose de l'ordre du rêve. Et puis petit à petit, je me suis rendu compte que c'était possible que ça devienne la réalité en vrai, parce que je l'ai beaucoup fait dans l'espoir que peut-être ça donnerait quelque chose, mais sans aucune attente. Puis finalement, il y a une clientèle qui s'est développée petit à petit. Moi, je me suis installée en fait en maraîchage. avec une petite partie fleur en parallèle, mais c'était peut-être, on va dire, 10% de ma production dans mon temps de travail. Et puis, petit à petit, ça m'a toujours beaucoup plu de le faire. C'était saisonné, donc il y avait une partie de l'année où j'en faisais pas. Et puis, ça passait toujours vraiment après le reste, donc il y avait ce qu'il y avait. Et puis, en fait, y a des gens qui apprécient, il y a des personnes qui préfèrent ça et qui n'aiment pas les fleurs des fleuristes. Il y a des personnes qui, pas mal de clients qui m'ont souvent dit, ben moi, j'achète jamais de fleurs, enfin, sauf chez vous, quoi.
2: C'est pas, en effet, on va pas retrouver de la, alors de la tulipe, tu en as peut-être, mais on ne retrouve pas de rose, on ne retrouve pas de fleurs des grands classiques, on retrouve plutôt des fleurs qui vont être adaptées à ton terroir. Finalement, tu, au lieu d'essayer de faire pousser tout et n'importe quoi chez toi, tu mets des choses qui soient adaptées et tu les proposes localement, sur les marchés, il faut le rappeler.
3: Ouais, exactement. Ben, en fait, je me suis dit, moi j'ai envie de fleurs qui poussent chez nous, et qu'ils ne soient pas boostés, et que du coup, quand je les récolte et qu'elles arrivent dans un vase, et ben, elles vont être encore en pleine forme et elles vont tenir la semaine. Et par contre, j'ai envie de pouvoir vraiment me faire plaisir artistiquement, donc ça sort des sentiers battus. Et moi, j'aime la plante dans tous ses états, j'aime la forme du végétal, la beauté du végétal, que ce soit du sauvage ou du cultivé, et je trouve qu'on valorise assez peu toutes ces belles choses qui sont vraiment à portée de main et qui peuvent être mises en valeur pour pas grand-chose. J'ai eu à faire tomber quand même un peu des barrières dans ma tête pour pouvoir finalement vendre, par exemple, des marguerites qui poussent sur le talus et qu'en général on débroussaille. Mais après, en fait, je me suis rendu compte qu'en temps de travail, ça revenait au même et que bah, c'est toujours la même chose, c'est le service proposé, quoi. Et que, en fait, bah, cette sensibilité-là que moi j'ai pour le végétal et que j'apprécie en faisant un bouquet avec des marguerites, de la fougère, et on va avoir aussi peut-être des de béquia ou d'autres fleurs que j'ai cultivées, bah, ce charme-là, il plaît aussi à d'autres personnes et que finalement, y a une clientèle pour ça aussi. Et que oui, ils pourraient aller se faire une rando et se cueillir leur bouquet. Mais bon, là, s'ils veulent aller manger à midi chez leurs copains et amener un petit cadeau, bah, ils peuvent l'avoir tout de suite. Et
2: tu fais des fleurs séchées aussi, j'ai vu sur le marché.
3: Ouais, donc il y a les fleurs que je cultive et les fleurs que je cultive pour sécher, pour l'hiver, pour avoir des fleurs l'hiver quand il n'y a plus de fleurs. Parce qu'en réalité, la réalité, c'est que moi, j'ai une saison sans fleurs fraîches qui commence mi-novembre et qui va jusque mi-mars.
2: Et ça fait des super bouquets pour tout l'hiver, justement. Ça évite les vases vides.
3: Voilà, bah après, moi j'ai l'impression qu'il y a des clients pour les fleurs séchées et des clients pour les fleurs fraîches. Il y en a qui attendent impatiemment les premiers bouquets de fleurs séchées et d'autres qui me disent, en novembre, me disent, bon bah ciao ciao, on se revoit au printemps parce que c'est pas mon truc, quoi.
2: On va parler de ce collectif, de la fleur française. Tu aurais pu ne pas en faire partie. Il y a le lien sur ton site internet qui s'appelle Les Fleurs d'Orphée, d'ailleurs, si les gens veulent voir un petit peu ce que tu fais. Il y a ce lien vers, c'est comme ça que je l'ai découvert, vers le collectif de la fleur française. Pourquoi, alors que toi, finalement, tu es dans ton petit coin de nature, que tu vas au marché du coin, que tu n'as pas besoin de... Je ne pense pas que sur ton stand, tu le mettes en avant. Pourquoi tu t'es adossé comme ça à un collectif ?
3: Y avait une question de visibilité quand même. Bah, du coup, moi, j'avais commencé bien avant le collectif à proposer des fleurs. Mais quand j'ai vu qu'il y avait ça qui commençait à exister, puis des collègues m'en ont parlé, bah, déjà, j'ai trouvé ça super que ça existe. Bah, moi, j'ai toujours cultivé en bio et ça soulève des questions intéressantes. Mais au-delà de ça, déjà que les fleurs soient locales, c'est déjà un grand pas, je trouve. Donc j'adhère au collectif pour soutenir cette dynamique. Et moi, ce que j'en retire, c'est une visibilité sur le territoire. Parce que j'ai quelques clients, des fois, qui viennent plutôt par une démarche intellectuelle, qui vont se dire « moi, je veux de la fleur locale ». Ils vont trouver le collectif, aller voir sur le site et là, il y a une carte et ils me trouvent comme ça.
2: Par exemple, une clientèle de mariage, des gens qui recherchent pour leur mariage des bouquets un peu plus champêtres, ce genre de choses, ils vont te trouver grâce à ça.
3: Ça pourrait. Et puis, on n'avait pas parlé j'étais pas allée au bout sur la question de quelles fleurs je cultive.
2: Ah oui.
3: Ouais. Et en fait, je cultive des fleurs qui poussent bien chez nous. Donc, il y a beaucoup de gens qui disent « Ah, c'est comme dans nos jardins ». Donc, en fait, c'est les fleurs de nos jardins. Sauf que j'essaye de faire plusieurs séries pour que ça s'étale un peu sur la saison. C'est d'avoir la diversité. Donc, il y a toute une gamme de fleurs qui sont des plantes vivaces, en fait. Donc là, on va avoir des achillées... même des arbustes aussi, par exemple le végélia ou la rose, la pivoine, toutes sortes de choses, des chardons, etc., qui vont arriver souvent un peu plus tôt au printemps, qui vont me permettre de faire la transition, parce que là, ici, j'ai un climat qui est très froid, humide, donc le démarrage au printemps, il est très très lent, c'est très mauvais pour faire de la floristerie, en fait, dans ce climat-là. Mais donc, les vivaces m'aident un petit peu, et après, tout l'été, il y a, voilà, j'ai dit les rudbeckia tout à l'heure, mais il y a même des tournesols, du gypsophile en vivace aussi, j'ai des bleuets, moi, je mets des bleuets dans les bouquets, par exemple, ça tient pas très bien, mais si on sait le cueillir au bon moment, ça tient. Le cosmos, c'est pareil.
2: Voilà. Si on sait le cueillir au bon moment,

0: Alors nous sommes de retour avec Orphée, Orphée dans son jardin de fleurs, Orphée qui produit des fleurs. Il y a un vrai enjeu, il y a un vrai enjeu écologique puisqu'on fait venir nos fleurs de l'autre bout de la planète. Il y a un enjeu sanitaire à la fois pour ceux qui les cultivent et pour les personnes qui les manipulent, les fleuristes. Et même vous, on va dire, quand vous amenez un bouquet, vous amenez avec, quand vous avez des roses qui viennent du Kenya, vous amenez avec des produits toxiques dans votre maison qui sont souvent interdits en France et en Europe. Orphée, cultiver de la fleur bio, ça consiste en quoi? C'est quoi la différence? C'est comment, quel est l'avantage de cultiver en bio?
1: Ouais, c'est une bonne question. Et moi, j'affiche le logo AB sur mon stand. Et c'est vrai qu'on me la pose souvent, de dire, bah, vu que ça se mange pas, à quoi ça sert de faire en bio, quoi. Et donc, bah, en fait, quand on travaille en conventionnel, il y a quand même des pesticides et des produits qui vont aller dans le sol. Et donc, bah, ça va quand même polluer la terre en partie, même si tous les produits ne sont pas forcément hyper polluants, mais ça a quand même un impact. Et bah, du coup, en bio, on n'utilise pas ces produits-là.
0: Enfin, il y a toi, il y a ta santé à toi, tu as grandi dans le bio, donc tu as des techniques pour tes fleurs, pour justement qu'elles soient belles, sans les engrais, sans tout ce qu'amènent les autres.
1: Mais oui, en fait, ça passe par une connaissance des stades de récolte, qu'ont bien sûr aussi les producteurs, floriculteurs et floricultrices en conventionnel. Mais donc, c'est ça, savoir récolter au bon stade pour que la fleur se tienne. Parce qu'il y a certaines fleurs qu'il va falloir récolter plus tard pour que la tige soit suffisamment rigide et d'autres qu'il faudra récolter plus tôt pour qu'elles ne soient pas encore trop fleuries et qu'elles tiennent longtemps. Donc, ça, c'est à connaître chaque plante et comment elle se développe et son fonctionnement. Et après, il y a aussi des moments dans la journée de récolter le matin, par exemple, de mettre dans l'eau rapidement, qu'elles soient à l'ombre tout de suite. Souvent, les fleurs, ça se met en chambre froide aussi pour garder plus longtemps. Mais donc, moi, je ne fais pas ça. Comme j'ai 2 marchés par semaine, je fais mes récoltes la veille pour le lendemain à chaque fois. C'est une connaissance des variétés. Et moi, comme j'aime beaucoup intégrer les plantes sauvages dans mes bouquets, ben je suis sans cesse en train de faire des tests de tenue de plantes. Donc, par exemple, je me suis amusée à vouloir réussir à mettre des pavots et des coquelicots dans mes bouquets. On sait très bien que ça ne tient pas. Et donc, j'ai fini par trouver une technique. C'est que j'ai une variété de pavots déjà qui tient. Donc c'est des pavots, le pavot de Reconvilliers qui ressemble un peu au coquelicot, mais en plus gros. Et donc il est un peu plus stable, on va dire. Et donc je le récolte en bourgeon, mais j'ai observé le moment où le bourgeon commence à s'approcher de son ouverture. Et je l'intègre dans les bouquets en bourgeon. Et je sais que dans la semaine, il va s'ouvrir. On sait pas.

0: à quel moment, mais ça fait une surprise à un moment donné.
1: Ici, le désherbage, évidemment, il est manuel. On est vraiment sur. On a plusieurs terrasses. Tu désherbes tout à la main ou tu es quand même un peu mécanisé?
0: Je suis mécanisée pour les travaux de sol, pour préparer la terre avant plantation, et après c'est tout à la main. Et c'est vrai que ben, bio n'implique pas forcément, à si petite échelle comme moi, ça pourrait être plus grand et plus mécanisé, mais moi c'est vraiment très, très manuel, on va dire très rustique.
1: Et comment tu te bats contre les insectes, contre les limaces et tout ça? Comment tu fais? Parce que la fleur, c'est souvent ce qu'il y a de plus fragile face à ça. Comment ça se passe?
0: Oui, bah alors les limaces, clairement, c'est un problème, mais c'est le même que pour les légumes. Et là, ce qui marche, c'est de tenir l'herbe courte et puis d'avoir un jardin qui a un bon équilibre. Chez moi, comme c'est un endroit très humide, je ne peux pas utiliser tellement de paillage pour cette raison-là. Mais après, une fois que la chaleur est arrivée, il n'y a plus de problème de limaces. Et par rapport aux insectes, moi, je suis vraiment dans une vision intégrative. Où je me dis que si l'insecte est là, il vient réguler quelque chose et du coup, je peux avoir des fois des dégâts, mais je plante en quantité ou même un tiers en moins, ça peut aller. Et donc, il y a des années où il y a plus de. Alors, sur les fleurs, c'est souvent les chenilles qui nous embêtent. Voilà, comme je vous disais, d'entrée de jeu, j'ai vraiment une approche très poétique. Et du coup, quand j'avais ce problème de chenilles, c'était le moment où je lisais Le Petit Prince à ma fille. Et donc, à un moment, la rose explique que. Bon, bah, si elle veut avoir des papillons, il faut bien qu'elle supporte quelques chenilles. Et du coup, bah, ça allait avec les chenilles, je l'ai bien vécu à partir de ce moment-là.
1: Ouais, et puis toi, ce qu'il y a d'intéressant, c'est que tu n'as pas à fournir des clients fleuristes où on va te demander telle ou telle fleur. Tu composes chaque semaine, enfin, chaque veille de marché, tes bouquets. Donc forcément, tu fais avec ce que tu trouves.
0: Oui, donc complètement, j'ai une sensibilité artistique et créative qui était toujours présente et c'est entre autres pour ça que j'ai fait des fleurs pour pouvoir faire de l'agriculture sans devoir renoncer à cette part-là. Et en fait, c'est même plus parce que je compose pas la veille comme tu le suggères, mais en fait je compose sur place au marché mes bouquets parce que j'aime bien le faire sur le moment et qui plus est, si possible, à la demande du client. Donc voilà, il y a vraiment une partie créative et il y a aussi beaucoup de liberté là-dedans. C'est-à-dire que ben, si mes calendulas, ils ont la tige courte, ben, ils ont la tige courte et ça fait des bouquets avec la tige plus courte. Et c'est pas grave, il n'y a pas un standard de quelque chose qui va me dire, ben non, on ne vous les prend pas, ils sont trop courts. Moi, j'amène ce que j'ai et en fait, je fais avec ce qu'il y a. Et en fait, il n'y a pas de problème avec ça, il y a toujours des amateurs. Et bon, ben, il y en a qui veulent des fleurs plus classiques et ils trouvent plein de fleuristes.
1: Ouais, par contre, les gens qui viennent chez toi, je suppose, sont ravis parce que du coup, la grande différence, c'est qu'on trouve chez toi ce qu'on ne trouve pas ailleurs. Ta clientèle, c'est qu'il y a une typologie de clients pour toi.
0: Eh ben non, c'est ça que je trouve très intéressant, c'est que j'ai quand même plus de femmes que d'hommes, mais pas que. Et il y a aussi des hommes et des hommes qui achètent des fleurs pour offrir, mais pas que, aussi pour eux-mêmes. Il y a des personnes âgées, il y a des jeunes, de plus en plus de jeunes qui ont entre 20 et 30, même des étudiants, qui s'achètent un petit bouquet pour la semaine. Et voilà, et puis moi j'aime bien proposer, enfin j'aime bien que ça reste un produit très abordable. Donc en fait, comme je compose sur place, je peux faire des tout petits bouquets et ça ne me gêne pas. Donc je propose un bouquet composé à partir de 5 euros. Et donc il y a bien sûr des personnes qui veulent un bon gros bouquet à 20-30 euros, mais y en a aussi qui ont un petit budget et qui voudraient juste avoir quelques fleurs sur leur table et donc c'est possible aussi.
1: Et alors, puisqu'on commençait à parler d'argent, c'est rentable? Comment ça se passe? C'est quoi les astuces pour être à peu près rentable?
0: Et bah là, c'est un peu la question où ça va être difficile de répondre en 2 minutes. À moi, pour moi, aujourd'hui, c'est pas encore.
1: Tu as 10 minutes si tu veux.
0: Ouais. Non, mais je pourrais pas y répondre en 10 minutes. Pour moi, aujourd'hui, c'est pas encore complètement rentable parce que je me suis réinstallée récemment. Donc, ce que je disais, j'étais sur du maraîchage et je me suis réinstallée uniquement en fleurs. Ça fait maintenant 3 ans, mais sur un lieu qui était complètement nu, où du coup il y a eu du terrassement. Là, je suis partie de vraiment de zéro au niveau de la terre, et donc avec une maison en chantier. Donc il y a eu plein de priorités en même temps. Mais à terme, ça pourrait le devenir. Disons que là, j'ai encore une limite sur la vente, c'est-à-dire que la clientèle est longue à développer quand même. Sur Bagnères, où ça fait 10 ans, 15, presque 15 ans que je fais le marché, j'ai vraiment ma clientèle et j'y vais et je sais que je vends et c'est satisfaisant. Là, sur Tarbes, où je fais mon deuxième marché, c'est pas du tout le cas. Et donc, c'est là que ça pêche un peu actuellement.
1: Parce que là, tu viens d'arriver sur ce marché-là.
0: Tarbes. Ça fait quand même déjà 1 an et demi, mais c'est très long à décoller et je suis même en train de me demander si je vais pas en changer ou tester autre chose parce qu'il faut toucher des gens qui ont cette ouverture-là.
1: Bagnères est une ville un peu plus poétique, justement.
0: Oui, et puis en fait, la fleur, c'est un produit très particulier. Donc, en fait, il y a deux clientes pour les fleurs. C'est soit le client ou la cliente qui flâne et qui a du temps et qui a envie de se faire plaisir. Mais donc, ça veut dire qu'il faut que la personne se sente bien, qu'il n'y ait pas un parapluie à porter, plus un sac de course et que ce soit trop compliqué logistiquement, qu'il fasse pas trop chaud non plus, les fleurs pourraient faner, qu'on n'ait pas prévu d'aller boire un coup parce que le bouquet tiendrait pas, qu'on ne part pas en week-end derrière et qu'on part en voiture. Qu'on n'est pas en camping-car ni en sous-tente, donc le touriste non plus. Donc il y a quand même pas mal de paramètres. Donc ça, c'est le premier client. Le deuxième, c'est la personne qui a prévu d'aller quelque part et qui pense à offrir des fleurs et qui cherche un fleuriste. Dans le premier des cas, il y a plein de facteurs qui doivent être bien alignés. Et dans le deuxième cas, il faut que le fleuriste ou la fleuriste en question soit bien intégrée dans le cerveau des gens pour qu'ils sachent le jour où ils font un cadeau, tiens, il y a un tel à tel endroit. Donc c'est une clientèle qui est longue à fidéliser.
1: Et là, par contre, ouvrir une boutique, ça, c'est pas pour toi, c'est hors de question.
0: Et bah, c'est pas hors de question, mais ça demanderait de construire un partenariat parce que là, actuellement, toute seule, je peux pas et cultiver et tenir une boutique avec des tentes permanentes, etc.
1: C'est du temps, la fleur. Alors, toi qui as fait la différence entre le maraîchage et la fleur, ça demande plus, moins de temps, autant.
0: C'est pas réparti du tout pareil. En fait, en soi, la culture, ça se ressemble, mais au final. Les temps de culture sont beaucoup plus longs pour la fleur, mais par contre on en fait moins.
1: Pourquoi?
0: Bah, parce qu'une plante, elle pousse, elle se développe, elle fait une petite rosette, ensuite elle développe ses feuilles, et puis quand elle arrive au bout du cycle de feuilles, elle va faire sa tige pour fleurir. Donc en fait ça c'est presque encore la moitié du temps en plus par rapport à un légume qu'on va manger. En général, une salade, on la mange avec ses premières feuilles, quoi. Bon, un poireau, c'est très très long, ça dépend des légumes aussi, mais globalement les fleurs, c'est un peu plus long. Mais bon, ça pousse tout seul, hein. Mais une fois que c'est fleuri, on peut récolter plus longtemps sur le même pied. Et par contre, il y a beaucoup plus de temps dans la composition, la récolte, par rapport aux légumes.
1: Oui, on va récolter tout d'un coup en général, sauf les tomates,
0: Oui,
1: des choses
0: voilà.
1: comme ça, mais en général on récolte tout d'un
0: C'est
1: coup, alors
0: ça.
1: que la fleur, ça va être par petits bouts.
0: C'est ça, c'est plus délicat, il y a plus de relations clients. Quand par exemple je fais un mariage, bah oui, il y a un premier rendez-vous, après je vais voir sur place, ensuite je fais un devis. Enfin, c'est beaucoup plus. Il y a plus de temps accordé aux besoins de la personne que pour des légumes où, bon, voilà, on a des poireaux et ça, et puis on vend quand ils veulent, quoi.
1: C'est un autre métier.
0: C'est ça. C'est un autre métier, mais avec le végétal en commun.
1: Alors que quand les gens te demandent de leur composer un bouquet, ils ont quand même des idées. Qu'est-ce qui plaît en ce moment si des gens veulent se lancer un peu dans la floriculture aussi? Qu'est-ce qui attire? C'est quoi un peu l'envie?
0: Eh ben, j'observe plusieurs règles. Souvent, les gens ont envie de la chose que j'ai le moins, logique.
1: C'est-à-dire...
0: Bah, si j'ai, par exemple, sur mon stand beaucoup de roses et de jaunes et que j'ai un peu de bleu, bah, ils voudront du bleu. Voilà. Il y a ça. Et après, bah, il y a aussi des goûts très personnels où certaines personnes vont me dire d'entrée de jeu, alors tout ce que vous voulez, mais pas du jaune. OK. Il va y en avoir qui voudront un peu de tout, ça leur est égal. Et puis, ce que j'aime beaucoup, c'est que ça vient toucher à la notion de beau. Et j'ai souvent des clients qui me disent, bah, comme vous voulez, faites-moi un truc joli. Alors, je leur réponds, bah, moi, je fais que des trucs jolis, évidemment. Mais c'est une question de goût. Et il y a quand même pas mal de personnes qui pensent n'avoir pas de goût ou qui sont pas faites pour savoir dire la beauté. Alors que c'est en fait très personnel. Et donc, souvent, ils me disent, bah, allez-y, c'est comme vous voulez, j'y connais rien. Donc je commence à composer et là ils vont m'interrompre en me disant excusez-moi, plutôt pas ça s'il vous plaît. Ah oui, donc vous avez comme un avis. D'après moi, c'est vraiment uniquement subjectif.
1: Il y a une chose dont on n'a pas parlé rapidement, il y a toute une partie, on va dire, qui a été où la terre a été retournée pour mettre les fleurs annuelles que tu vas semer. Il y a une partie avec des fleurs qui sont avec des fleurs vivaces sur lesquelles tu vas, comme les rosiers ou les végélias, sur lesquelles tu vas prélever. Donc ça, c'est la difficulté sur cela, c'est, j'imagine, le désherbage. Mais il y a une chose dont on n'a pas parlé, ce sont, tu as toute une série de petites serres. Tu fais pousser de la fleur en serre?
0: Donc un petit peu, là ça représente on va dire peut-être 20% à peu près de mes fleurs. La serre elle a deux fonctions, c'est augmenter la chaleur et limiter l'humidité, enfin réguler l'humidité. Il y a certaines plantes qui supportent pas de passer un hiver les pieds dans l'eau. Chez moi c'est quand même très mouillé. qui vont péricliter. Par exemple, c'est pas une fleur, mais je cultive de la verveine citronnée parce que je fais des tisanes aussi. Bah, c'est l'exemple type, si elle est en extérieur chez moi, elle va péricliter parce qu'elle ne supporte pas d'avoir les racines trempées tout l'hiver avec du froid par-dessus. Alors que sous serre, c'est des serres complètement ouvertes, elles n'ont même pas de porte, mais rien que le fait d'être au sec, ça leur suffit. Et elles
1: Oui,
0: passent très
1: c'est
0: bien.
1: fabriqué. Hein. Quand on parle de serre, on n'a pas des grandes serres en métallique. C'est des charpentes en bois autoconstruites avec un peu de, avec de la poche transparente comme partout.
0: Oui, bon, ça, oui, mais ça pourrait aussi être des grandes serres. Là, c'est que juste il n'y avait pas la surface pour le faire, mais ça reviendrait au même. Et d'autres, dans les fleurs, il y en a quand même toute une série qui aime bien avoir bien chaud, comme bah, certaines fleurs qui se sèchent, comme les statis, le gypsophile, il aime bien aussi. Le gypsophile, c'est surtout qu'il craint les limaces, alors il peut se faire vraiment démonter complètement jusqu'à disparaître. Et donc voilà, les serres, elles me servent à ça et à anticiper des cultures pour le printemps pour pouvoir commencer un tout petit peu plus tôt. Où là, je vais planter donc les mêmes annuelles, ça marche pas avec toutes, mais que je plante au printemps, je vais en planter à partir de septembre, octobre et jusqu'à novembre, et elles fleuriront au printemps d'après. Ça permettra d'arriver avec un peu plus de fleurs sur le printemps, qui est la période un peu charnière.
1: Et alors, on l'a dit, pour être une floriste, floricultrice, enfin, tu es très autonome hein, sur tes engrais, tu n'en utilises pas, mais il faut une surface à peu près de combien?
0: Bah, moi, je cultive là, je suis sur, on va dire, 3000 mètres carrés à peu près, si on compte les zones de vivace, etc. Et je suis déjà bien occupée. Je pense pas que j'aurai besoin de plus parce qu'avec le temps, je vais optimiser encore petit à petit. Mais par contre, la manière dont je le fais, tout est valorisé, chaque petit recoin est optimisé, donc c'est quand même beaucoup d'heures de travail. C'est pas parce que c'est petit qu'il y a moins de travail, quoi. Voilà. Mais on pourrait aussi faire plus mécanisé, donc il faudrait plus de place, des espaces de retournement, et peut-être qu'il faudrait x4. Ouais, ça dépend.
1: Et tu fais des associations de plantes, tiens.
0: J'en fais, j'observe, mais j'ai pas vraiment de conclusion là-dessus. J'ai
1: D'accord.
0: l'impression que c'est oui d'une plante à l'autre, mais aussi d'une allée à l'autre, des conditions météo, de plein de choses, et donc. J'ai pas vraiment de règles que je me fixe, mais j'aime bien l'observer.
1: Et les purines plantes, est-ce que tu en fais?
0: Ça peut m'arriver, ouais, dans des situations surtout météo un peu extrêmes de forte sécheresse ou d'à-coups, de grêle, des choses comme ça, pour soutenir la plante. Ouais,
1: Est-ce que tu leur fais de l'ortie?
0: ça peut être de l'ortie. Bah là, c'est plutôt pour les stimuler, pour leur immunité, entre guillemets, ça peut aider aussi. Ouais.
1: La prêle pour tout ce qui est fongique.
0: Voilà, mais là sur les fleurs, j'ai pas trop ce problème-là. Ouais, parce que la fleur, elle aime souvent, en fait, ce qui va pousser une plante à fleurir, c'est plutôt des situations un peu plus extrêmes. Donc ça peut être des stress de sécheresse ou de chaleur, ça va plutôt apporter des fleurs en plus. Et donc moi, j'ai tendance à plutôt les sous-arroser un petit peu, on va dire, pour les amener à floraison, parce que si on arrose trop, ça fait beaucoup de feuilles, des tiges souples qui vont tomber, verser, qui seront ensuite tordues et que j'aurai du mal à utiliser dans les compositions. Donc finalement, les problèmes fongiques, j'en ai assez peu, puisqu'ils sont souvent liés à un surplus d'humidité.
1: On rappelle pour ceux qui sont près de chez toi dans les Hautes-Pyrénées, ils te trouvent sur le marché de Bagnères, de Bigorre le samedi et de Tarbes le jeudi matin. Mais ceux qui veulent voir quand même ce que tu fais, il y a un très joli site qui s'appelle Les Fleurs d'Orphée, et Orphée on l'écrit O-R-F-E-E, enfin E accent aigu, E, comme une fée avec de l'or devant. Merci beaucoup Orphée. Un petit mot de la fin?
0: Et bah avec plaisir, et puis je trouve que faut pas se priver de poésie, puisque c'est à portée de main.
1: Merci, au revoir.
0: Au revoir.
2: 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À la semaine prochaine.
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1: Il n'arrive pas à se débarrasser de la boue qui lui colle aux jambes. Plus il bouge pour se dégager, plus il s'enfonce dans cette masse visqueuse et noirâtre. Et l'armement n'arrange rien à l'affaire, et tout ce paquetage qu'il lui faut emporter. Gallicus, tiens, le revoilà. Gallicus en a assez de cette guerre de Gaulle qui fera la gloire de l'empereur, sans doute, et le souci des lycéens, sûrement. Mais ça, Gallicus ne le saura jamais. Tout ce qu'il sait, c'est qu'il souffre. Le sac lui scie les épaules, le casque lui tombe sur le nez, il a soif, il a faim. La route depuis Alona est bien longue, il en reste autant à faire pour arriver à Augustodurum. Là, Gallicus espère pouvoir se reposer un peu, mais va savoir avec Jules César. Pour le moment, sa jambière droite est en train de se remplir d'eau, croupie, saumâtre. La mer n'est pas bien loin, on entend les vagues se briser sur une immense plage. Il faut se presser pour ne pas être attrapé par la marée qui monte rapidement dans cette région. Il n'arrive pas à se débarrasser de la boue qui lui colle aux jambes. Plus il bouge, plus il s'enfonce dans cette masse visqueuse et noirâtre. Roger se relève difficilement. Son dos lui fait mal. Ses gants sont mouillés. Voilà 2 heures qu'il soulève ses sacs, qu'il les retourne. Et il faut aller vite. Déjà la mer lui arrive à mi-mollet. Et malgré ses bottes, il a les pieds trempés. Dans cette période de grande marée, les tracteurs peuvent approcher des tables, les fameuses tables d'Estran. Il y a des paniers qui séjournent là depuis 18 mois. Il faut les enlever, les charger sur les remorques. Ils doivent encore passer quelques mois dans des bassins d'affinage. La plage est couverte d'hommes pressés, couverts de boue. Mais Roger n'est pas le seul à s'agiter autour de ces innombrables tables métalliques. Il y a aussi les mouettes, les goélands et ces huîtriers épis qui sautillent autour de lui. C'est comme ça depuis 1852, depuis que Victor Coste a convaincu Napoléon III de la nécessité de créer des espaces où Astrea edulis pourrait se développer à l'abri de ses nombreux prédateurs. Et c'est à cause de la maladresse du capitaine Yves Le Kervadec que Roger, comme ses compagnons, est amené à travailler dur. En effet, le 14 mai 1868, le Morlaisien a rejeté devant la Gironde une grande quantité de Cassostrea angulata, qui a proliféré sur toutes les côtes de la France. Mais un siècle plus tard, la variété angulata a disparu totalement. Mais la marée monte, et les huîtrières vont disparaître pendant près de 12 heures. Il ne va rester que les piquets des bouchots, silhouettes immobiles, que la mer va engloutir peu à peu. Pour vous remettre de ces émotions et de revoir nos indices, je vous propose de déguster ensemble la délicieuse Cassostrea gigas avec du citron ou une merotte. Je vous laisse le choix du vin. Il n'arrive pas à se débarrasser de la boue qui lui colle aux jambes. Plus il bouge, plus il s'enfonce dans cette masse visqueuse et noirâtre. Encore, me direz-vous, il n'y a donc pas d'autres endroits moins vaseux à découvrir. Je n'y suis pour rien si, à des siècles de distance, la situation est la même. Ce n'est plus Gallicus qui s'enlise, mais John qui s'embourbe. John avec Steve, Bill, Mike et beaucoup d'autres. Et l'armement n'arrange rien à l'affaire, et tout ce paquetage qu'il leur faut emporter. Et il faut faire vite, car la marée va monter, et moins longtemps il restera sur la plage, plus John sera en sécurité. Ce ne sont plus les piquets des bouchots qui dépassent. Les mines ont remplacé les moules sur ces piquets qui commencent à disparaître. Le bruit est infernal. À côté de lui, Richard s'effondre. La boue devient rouge et la marée qui monte charrie des cadavres déchiquetés, du matériel disloqué. L'air est irrespirable. Le feu, le sable, la poudre, la peur, oui, la peur. Mais il faut quand même avancer. C'est une question de vie ou de mort. L'ennemi est en nombre, puissamment armé. Le pilonnage des bombardiers n'a pas réussi à anéantir les défenses. Les parachutistes n'ont pas pu prendre l'adversaire à revers comme prévu. Ils se sont fait abattre avant de toucher terre comme des cibles à la foire. Il faut atteindre la dune, avec le sable qui s'infiltre partout, dans les vêtements, dans les yeux, dans les armes. Le vent souffle très fort par rafale, comme celle des armes automatiques. C'est une longue journée qui commence, la plus longue journée. Vous l'aviez compris, nous sommes le 6 juin 1944 sur une plage du débarquement. Tout est bouleversé, les obus défoncent la dune et les oiseaux ont disparu. Pourtant, les oiseaux le connaissent bien, cet endroit. Sur la longue route de leur migration, ils savent qu'ils vont trouver une base de repos. Regardez-les, ces sarcelles d'hiver, ces tadornes, ces bernaches. Ils sont tranquilles dans ce polder aux mares accueillantes. Une ombre blanche passe au-dessus de vous. C'est une avocette ? Non, non, c'est une échasse blanche qui va se poser sereine sur les joncs frémissants. Le bruit de castagnettes que vous entendez, ce sont des cigognes. Les pilets et les souchets ont l'air de prélats investis d'une mission grave. On ne sait pas ce qu'ils se disent, mais ils jacassent et caquettent à qui mieux mieux tous ces oiseaux. Se parlent-ils de leurs vacances au soleil, des pièges à éviter sur le long périple qui les attend? Mais pourquoi aller aussi loin quand le danger les guette tout à côté? Émile n'arrive pas à se débarrasser de la boue qui lui colle aux jambes. Plus il bouge, plus il s'enfonce dans cette masse visqueuse et noirâtre. Lui aussi, dans l'ombre étroite de la meurtrière, se glisse un canon. L'homme qui le tient est aux aguets, attentif au moindre bruit, au moindre mouvement. Devant lui, une grande étendue d'eau. Quelques canards y flottent et se balancent au gré de la petite brise qui vient de se lever. Pas très loin, l'appel d'un colvert troue un instant le silence. Et puis, c'est l'attente. Émile vient d'entrer dans l'abri. Enfin un peu de confort. Roland lui propose un verre. Ils s'assoient tous les deux autour de la table. Au moment où ils commencent à parler, Jean-Marie leur fait signe de se taire et de prendre leurs armes. Un coup de feu éclate dans la nuit, puis un autre, un troisième aussitôt. « Je crois que je l'ai eu !» Une voile surgit au milieu des prés. Le voilier est au bon plein et file bon train. Les vaches blasées ne remarquent plus ce qui vous étonne aujourd'hui. Devant vous s'étend une immense plaine couverte de hautes herbes. Des groupes d'hommes et de femmes y pataugent dans la boue. Ils sont penchés pour une quête minutieuse. Un râteau, une pelle, des paniers sont plantés çà et là. Des enfants courent sur les herbes avant de s'affaler dans la vase partout présente. Une fessée les ramène sur le droit chemin. Un chien gambade au milieu des flaques d'eau et six vôtres, heureux. Aime-t-il les coques, lui aussi? Notre voile surgit, puis une troisième. C'est bientôt une longue procession de triangles blancs qui défile par-dessus les herbes. Le soleil émerge enfin de la brume légère qui couvrait la baie. Plus loin sur l'horizon, d'autres voiles. D'où viennent-elles? Viennent-elles par ici? Au bout de ce long canal, le port sera-t-il assez grand pour accueillir tous ces visiteurs? Quand vous êtes arrivé tout à l'heure par la route, vous avez pu voir une semblable procession passer au-dessus de la route, non? Pourtant, vous êtes passé sous un pont-canal. Voilà qui doit vous préciser l'endroit que je vous propose de découvrir. Le pont-canal n'est pas courant en France, surtout près d'une plage du débarquement. J'entends les cartes se déplier. Quelle carte? Celle du Calvados et de la Manche, vous l'aviez deviné. Voulez-vous un peu de Turgoul ou une bolée de cidre? Vous en aurez besoin, car la piste continue et peut-être serez-vous obligé de vous enfoncer dans la boue, vous aussi, pour découvrir un nouvel indice. La mer est maintenant haute. Les chasseurs ont fait place aux pêcheurs. Les herbes ont disparu. À peine les plus hautes pointent-elles leurs épis au-dessus de la surface. Armand navigue doucement, attentif au moindre frémissement de l'eau. Une mouette vous survole, pousse un cri et disparaît. « Là !» crie Armand, « là, là, regardez droit devant vous !» Vous n'apercevez que des boules rondes qui flottent et puis qui s'enfoncent dans l'eau. En fait, ces boules, ce sont les têtes des phoques. À marée haute, ils pêchent, ils se nourrissent, on a l'impression qu'ils vont faire leur marché. À marée basse, rassasiés, Ils s'étendent au bord des tarets, ces canaux boueux qui prolongent les cours d'eau qui se jettent dans la baie. Ne vous en approchez pas trop. Ils sont sociables, les phoques, mais ils n'aiment pas être dérangés pendant leur digestion. Dans cette baie, il n'y a rien qui soit extraordinaire, mais c'est beau. Un petit village, quelques maisons en granit gris solide, basses pour mieux résister au vent, aux tempêtes quelquefois violentes. Le pays est plat, comme celui de Jacques Brel. Tellement plat que la tôte n'a pas la force d'aller jusqu'à la mer. C'est tout juste si l'Aure y arrive. C'est vrai qu'elles sont tributaires de la marée. Un jeu complexe de vannes empêche les marées de se vider à marée descendante et ils se remplissent quand la marée s'inverse. Grâce à ces vannes, les Allemands ont pu inonder toute cette région. Les plus gros bourgs, perchés à quelques mètres au-dessus du niveau de la mer, prennent le nom de monts. L'église Notre-Dame de l'Assomption, juchée sur son mont de 34 mètres, se voit de partout. Si la nef est du XIe siècle, la base carrée du clocher date du XIVe. Il est surmonté d'un étage octogonal Renaissance et d'une coupole qui étonne dans cette région. La place de l'église a été classée monument historique. C'est le premier village de France à avoir été libéré le 6 juin 1944. Grimpons au sommet de ce clocher. La vue est grandiose. On domine toute la baie, les marais, les rivières, les polders. On comprend que les Allemands en aient fait un poste d'observation essentiel pour la défense de cette région. On reste en haut ou bien voulez-vous redescendre pour récapituler nos indices ? Gallicus allait de Valogne à Bayeux en passant par plusieurs gués, les V. Gallicus allait de Valogne à Bayeux en passant par plusieurs gués, les V, dégagés uniquement à marée basse. Les voiliers que vous avez aperçus naviguaient sur le canal de 40 ans. Nous sommes donc dans la Manche, au milieu d'un paysage de marais, à 6 km environ d'une des plages du débarquement, la plage de la Madeleine, plus connue sous le nom d'Utah Beach. Un grand musée relate ce que fut le premier jour sur cette plage du Cotentin. Il est très bien aménagé et documenté. Dans le lieu proche que je souhaite vous faire découvrir, les rues portent les noms des premiers Américains morts le 6 juin. Ces indices limitent considérablement les recherches. Le premier village libéré n'est autre que Sainte-Marie-du-Mont, avec son église classée et ses nombreuses boutiques de souvenirs de la Libération. Le refuge pour les migrateurs est la grande réserve de Boguillot, qui s'étend depuis les parcs à huîtres d'Utah Beach jusqu'au polder de la Madeleine. On ne comprend pas pourquoi les oiseaux ne restent pas dans cette réserve plutôt que d'aller se faire tuer par les chasseurs tapis dans leurs gabions. Les veaux marins sont également protégés, mais ils commencent à inquiéter les pêcheurs car ils sont très gourmands. Attention! Attention, freinez avant de glisser sur la cale qui vous conduit sur la zone vaseuse et herbue du Grand V.
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1: Quel plaisir d'ouvrir avec vous cette quatrième de couverture de mai, d'entrer dans ce mois charmant qui commence avec un brin de muguet, de jolies clochettes parfumées qu'on s'offre pour se souhaiter beaucoup de bonheur. Quelle jolie tradition et quelle jolie perspective et quel joli mois à venir. Alors réjouissons-nous ensemble et plongeons dans cette quatrième de couverture de mai avec plaisir. Un mois plein de belles promesses, car la vie culturelle déborde d'agréables surprises en mai. Et c'est Coutances qui donne le ton en mai comme chaque année, en route pour la 45e édition de Jazz sous les pommiers. Du 8 au 16 mai, la musique va faire swinguer le Cotentin, parce qu'en mai, la culture ouvre les portes et les fenêtres. On sort prendre l'air, et si possible, dans un jardin, dans un parc, une forêt, sous les arbres, sous les pommiers. C'est donc une quatrième très verte, très fleurie qui nous attend, des expositions, des promenades dans les jardins, des sorties nature, ou la nature dans les musées, dans les livres, au théâtre, au cinéma, pour oublier les mauvaises nouvelles des infos, pour reprendre des forces, pour rêver, pour renouer avec la poésie, en relisant quelques vers de Ronsard à l'ombre du tilleul sur un banc. Mignonne, allons voir si la rose, qui ce matin avait déclose sa robe de pourpre au soleil, a point perdu cette vesprée, les plis de sa robe pourprée et son teint au vôtre pareil. Des vers de Ronsard qui nous reviennent de nos lointaines années d'école, mais des vers qui n'ont rien perdu de leur fraîcheur, comme ce jardin extraordinaire dans lequel nous entraînait Charles Trenet. Mais où se trouve ce jardin merveilleux? Mystère, il suffit juste d'un peu d'imagination. Alors vite, entrons dans notre quatrième de mai avec un peu d'imagination.
2: C'est un jardin extraordinaire,

0: très bien trouvé dans cette grande ville maussade où les touristes s'ennuient au fond de leurs autocars. Il fallait bien trouver un lieu pour la promenade. J'avoue que ce samedi-là, je suis enterré par hasard. Dans ce jardin extraordinaire, loin des noirs buildings et des passages.
1: Merci Charles Trenet. On a trouvé le lieu idéal pour notre promenade du mois de mai. Loin des buildings et des passages cloutés. Un endroit où l'imagination est reine, où des canards parlent anglais, où des oiseaux tiennent un buffet, des grenouilles chantent, des chouettes discutent et nous rappellent d'autres animaux imaginés au XVIIe siècle par un amoureux de la nature et de la poésie, Jean de La Fontaine. Et bonjour, monsieur du Corbeau, que vous êtes joli, que vous me semblez beau. Voilà qui nous donne envie de relire ces fables que Jean de La Fontaine a imaginées pour notre plus grand plaisir. 243 fables, dont on connaît tous quelques vers, qui mettent souvent en scène des animaux doués de la parole, dans des scénettes pleines de vie, illustrant une morale. Et bien justement, la maison natale de La Fontaine, transformée en musée, vient de rouvrir ses portes à Château-Thierry, là où le fabuliste commença sa carrière de responsable des eaux et forêts, avant de se consacrer à l'écriture. On comprend mieux son amour de la nature, lui qui écrivait « Entrer dans un jardin, s'égarer dans un bois », tout cela, je l'avoue, a des charmes bien doux. Des charmes qui semblent être redécouverts aujourd'hui, puisque le supplément du journal Le Monde du dernier week-end d'avril consacrait 3 pages au succès rencontré par les déambulations, les cours du soir ou les applications proposées à tous ceux qui veulent apprendre à reconnaître les chants d'oiseaux en immersion dans la nature. Entrer dans un jardin, s'égarer dans les bois, pour faire abstraction des bruits de la ville et focaliser son attention sur les sons discrets des chants d'oiseaux, guidés par un ornithologue ou un amateur éclairé, encadré ou non par la LPO, la Ligue pour la protection des oiseaux. Et se concentrer sur les pépiments, les gazouillis ou les trilles, pour reconnaître la pie, la corneille, le rouge-gorge ou la mésange, la grive musicienne, le merle noir, ou le rossignol philomène, les tourneaux, le sansonnet ou le courlis cendré, bref, se connecter à la nature parce que cela a un effet bénéfique sur l'âme, sur le moral, réconforte et déclenche une sécrétion de dopamine, la molécule du plaisir, c'est ce qu'affirment Élise Rousseau et Philippe Dubois dans leur livre « Ornithérapie » paru chez Albin Michel. Eh bien, en avril, il devait être au 7e ciel, tous ceux qui avaient rejoint du 18 au 26 le Festival de l'Oiseau et de la Nature dans la baie de Somme. Entre ciel et terre, cet événement réunit chaque année les amoureux de la beauté de la nature autour des naturalistes et des artistes, à pied, à vélo, en barque et même en pirogue. Pour observer les oiseaux migrateurs, admirer la flore locale et écouter les chants d'oiseaux. Et cette année encore, les deux enfants du pays, Jean Boucaud et Johnny Rass, amoureux de la nature, ont participé à ce festival de l'oiseau le 19 avril, en présentant au Théâtre d'Abbeville leur spectacle « Chanteurs d'oiseaux ». Un spectacle, un métier même, qu'ils présentent depuis une dizaine d'années, imiter le chant des oiseaux à la perfection et en faire une œuvre poétique. Deux amoureux de la nature qui ont d'ailleurs raconté leur aventure depuis leur petite enfance dans la baie de Somme jusqu'aux plateaux les plus prestigieux dans leur récit autobiographique intitulé « Chanteurs d'oiseaux » publié en 2023. Et vous pourrez les retrouver le 17 mai à Château-Thierry.
2: Et le goéland représente quand même notre territoire, notre baie de Somme, et c'est de là où on vient, donc c'est un peu notre Madeleine de Proust.
3: Ouais. Je crois que c'est l'universalité du chant d'oiseau qui touche le public. Et ça nous ouvre les portes. Par exemple, là c'est le guizou, la bouscarle chanteuse japonaise, qui nous a ouvert les portes du Japon. Tandis qu'en Amérique du Sud, c'est le piao vociférance. Et là, voilà, on était dans les jardins, les gens nous ouvraient leurs portes, parce qu'on était les oiseaux de leur pays.
1: En avril et jusqu'au 1er novembre, le château de Versailles a réouvert ses jardins aux amateurs de nature et de musique avec la nouvelle saison des grandes eaux musicales. En se baladant à travers les bosquets exceptionnellement ouverts au public, on redécouvre les fontaines mises en eau au rythme des musiques qui les ont autrefois animées. 55 fontaines, 600 jeux d'eau bercés par les airs de Lully à Händel. En avril et jusqu'au 20 septembre, une artiste a été invitée à installer ses œuvres au musée le plus nature de Paris, le musée de la chasse et de la nature. Avec « Une hirondelle ne fait pas le printemps », c'est le titre, Annette Messager expose ses œuvres dans une quinzaine de salles au milieu des collections. Des œuvres qui dialoguent avec le lieu, avec les animaux naturalisés, avec les collections d'objets liés à la nature et à la chasse, mais toujours avec ce regard décalé et engagé qui signe son œuvre depuis les années 70. Sans oublier qu'elle glisse toujours une pointe d'humour et de fantaisie dans les objets qu'elle imagine, avec des matériaux du quotidien, du fil, de la laine, du papier, qu'elle façonne avec soin, grâce aux outils qu'elle adore découvrir, avoue-t-elle, au bricorama de son quartier. Ses œuvres, aussi ludiques que troublantes, illustre dans cette exposition sa réflexion sur les liens entre l'animal et l'homme, capture et captivité, vie sauvage ou domestiquée, transport amoureux, bref, un bestiaire fantastique. Et c'est à voir jusqu'au 20 septembre au musée de la chasse et de la nature à Paris. Mais vous avez désormais tout votre temps pour découvrir au Havre le musée d'histoire naturelle qui a réouvert ses portes cette année après 3 années de travaux. Et c'est Fabienne Delafosse, chargée de la culture au Havre, avant d'être nommée 3e adjointe dans le nouveau conseil municipal, qui justifiait l'intérêt d'avoir un musée d'histoire naturelle ici, au Havre. Et c'était lors de l'inauguration.
4: Oui, c'était exactement ce qu'on voulait, c'est-à-dire qu'on voulait adapter le muséum aux usages des publics. C'est un musée qui n'avait pas bougé finalement.

0: assez adapté, il est très ludique et donc il le sera encore plus. C'est forcément aussi dans l'offre de muséale qu'une grande ville peut proposer un élément bien entendu nécessaire, hein, puisqu'on a des musées d'art moderne, on aura un futur centre d'art contemporain, mais c'est vrai que ce musée-là, il est important, il est d'autant plus important qu'il vient finalement souligner, ou en tout cas qu'il vient mettre en lumière toute la question de la culture scientifique, qui est vraiment aussi au cœur de notre politique culturelle. On a notre événement sur les épaules des géants, et c'est vrai qu'on a, c'est finalement, c'est cet établissement normalement qui est au cœur de la culture scientifique. Donc l'événement s'est lancé pendant que le muséum était fermé, donc là les deux vont enfin pouvoir se réunir et avoir cette ouverture, cette transmission de culture scientifique auprès du public.
1: Moi j'aurais juste quand même ajouté quelque chose avec les souvenirs de famille, c'est que de retrouver tous ces animaux naturalisés, empaillés, on disait autrefois, ça c'est quand même un des charmes de cet endroit aussi.
0: Ah bah oui, les animaux, en fait ça fait rêver les enfants et pas que, les adultes aussi, on est toujours très impressionnés par, à la fois par la taille et puis finalement les voir plus près peut-être que dans un zoo. Et puis on va voir aussi dans ce nouveau muséum des dinosaures qu'on n'avait pas eu l'occasion de voir.
1: Ces animaux empaillés ou naturalisés n'inspirent pas seulement les enfants. Bien avant Annette Messager, Henri Rousseau, plus connu sous le surnom le douanier Rousseau que lui donna Alfred Jarry, le douanier Rousseau donc, puisa son inspiration au Jardin des Plantes et au Musée d'Histoire Naturelle à Paris. On a souvent moqué son œuvre que l'on comparait à des dessins d'enfants avant de reconnaître en lui le précurseur de l'art naïf qui influença tant les surréalistes. Et le musée de l'Orangerie à Paris consacre jusqu'au 20 juillet une rétrospective de ce peintre singulier que Guillaume Apollinaire mit en avant dès 1906, un des premiers à être saisi par la magie étrange de ces jungles luxuriantes, ces paysages exotiques, ces scènes mystérieuses et fantastiques, puisé dans l'imagination fabuleuse de ce Mayennais né à Laval qui ne quitta jamais la France et trouva son inspiration dans les livres et les jardins qui l'entouraient. Enfin, en avril, on a été intrigué par la parution de l'étude originale d'un historien de l'art, Peter Gemmer, traduit de l'allemand et intitulé « Mouche, un portrait », l'auteur propose une histoire culturelle de l'insecte, des planches naturalistes aux richesses artistiques qu'il a inspirées, littérature, peinture, photo, cinéma, ou comment cet animal familier, aux yeux aux 3000 facettes, symbolise parfois la variété des points de vue possibles et acceptables sur une œuvre d'art. Alors le douanier Rousseau, un art enfantin ou un inventeur génial ? Mouche, un portrait, nous invite donc à nous inspirer du champ visuel démesuré de cette Musca domestica pour élargir notre vision des choses. Et Dick Annegarn avait été très inspiré lui aussi par cet insecte qui bourdonne au beau jour dans la nature sans jamais inspirer la moindre sympathie. Mais lui en avait fait en 1975 une petite histoire originale et décalée. Permis.

0: Merci Nika Negarn. Les artistes ne sont pas les seuls à s'intéresser à la nature. Les scientifiques, de leur côté, multiplient les initiatives pour nous alerter sur les dangers qui la menacent. C'est l'objet de l'exposition intitulée « Port vert » au pluriel, installée au Havre au Port Center, qu'Edgar Gillet a commenté pour nous.
1: Bonjour, donc je m'appelle Edgar Gillet, je suis chargé de projet à l'AIVP, l'Association internationale des villes portuaires, et c'est ensemble avec le Port Center qu'on a préparé l'exposition Port vert, mission bas carbone, qui présente les trouvailles et les résultats du projet européen Magpie.
0: Donc projet européen, c'est-à-dire que vous êtes associé, enfin vous faites partie d'un groupe de recherche.
1: C'est ça, c'est un consortium qui regroupe 44 membres des universités, des entreprises, des laboratoires, des instituts de recherche, mais plus particulièrement 4 ports, dont le premier port européen, le 10e port mondial, le port de Rotterdam, et 3 autres ports, un port

0: fluviale en Allemagne, un port en eau profonde au Portugal et le port du Havre.
1: Et le port du Havre, on est un peu fiers. Alors, une exposition qui se présente sous quelle forme ?
0: C'est une exposition pédagogique pour expliquer un programme européen de recherche. C'est donc quelque chose, c'est un travail de vulgarisation, un outil de médiation pour expliquer quelque chose de très compliqué. C'est-à-dire qu'on utilise des jeux de société, des jeux vidéo, des vidéos de présentation des gens qui ont développé le projet, qui sont derrière les innovations présentées.
1: Alors vous dites un port vert. Un port vert, on a tendance à dire plutôt un port, c'est bleu, mais vert, parce qu'il est question d'écologie, je suppose.
0: C'est exactement ça. Alors, l'exposition Port Vert Mission Bas Carbone fait partie intégrante du projet MacPie. Le projet MacPie est né du Green Deal européen, le Pacte Vert européen, c'est-à-dire les politiques présentées par la Commission européenne à Bruxelles en 2020 pour emmener l'Union européenne vers la neutralité carbone à l'horizon 2050.
1: Et par exemple, neutralité carbone, donc pour un port, c'est-à-dire...
0: Pour un port, ça veut dire passer... Alors, ça s'inscrit dans un contexte plus général et assez technique, mais on considère que les ports, en tant que hub de transport, sont à l'origine d'une très grosse part des émissions de carbone dans l'Union. Et pour la politique des autorités portuaires, ça implique de s'électrifier, notamment. Et l'exposition présente plusieurs solutions développées dans le cadre du projet qui mènent vers ça.
1: Et pour sensibiliser un public qui n'est pas spécialisé, bien entendu, pour solliciter sa conscience, je vais dire peut-être, vous pouvez nous dire quel genre d'activités sont proposées en libre accès ?
0: Alors, pour faire la publicité de notre projet, on a retenu les 4 démonstrateurs les plus spectaculaires qui ont été développés dans le cadre du projet. Il s'agit de l'avitaillement en ammoniac, un test qui a été réalisé au port de Rotterdam en avril 2025, une locomotive hybride qui fonctionne à l'hydrogène, un camion électrique connecté et une batterie intelligente. Ces démonstrations-là, on parle de démonstrateurs techniques, ce sont des pilotes, des prototypes qui ont vocation à être reproduits à grande échelle, à l'échelle même de l'Union européenne. Le principe, c'est que pour expliquer ces innovations et ces pilotes, on a des petits jeux vidéo qui les présentent, on a des interviews des personnes qui les ont développés et qui les ont inventés, et on a aussi des cartels et des kakémonos qui remettent en contexte de manière plus générale dans les objectifs européens ces innovations-là.
1: L'exposition Port Vert vous attend donc jusqu'au 30 août au LH Port Center, à l'entrée du port du Havre, pour découvrir comment les ports peuvent, eux aussi, prendre soin de notre planète.
2: Tu vois, ça s'appelait

0: Merci Camille d'avoir apporté votre regard si poétique à la question qui est posée dans l'exposition Port Vert. Comment préserver les merveilles de la nature des menaces technologiques? Comment ne pas détruire ce paradis si fragile? Un paradis que de nombreux écrivains et poètes nous ont fait découvrir. Ainsi, en 1811, René de Chateaubriand se réfugie à la Vallée aux Loups, où il planta des arbres et où il commença la rédaction de ses mémoires d'outre-tombe.
1: La Vallée aux Loups, près d'Aulnay, ce 4 octobre 1811. Il y a 4 ans qu'à mon retour de la Terre Sainte, j'achetais près du hameau d'Aulnay, dans le voisinage de Sceaux et de Châtenay, une maison de jardinier cachée parmi des collines couvertes de bois. Le terrain inégal et sablonneux dépendant de cette maison n'était qu'un verger sauvage, au bout duquel se trouvait une ravine et un taillis de châtaigniers. Cet étroit espace me parut propre à renfermer mes longues espérances. Les arbres que j'y ai plantés prospèrent. Ils sont encore si petits que je leur donne de l'ombre quand je me place entre eux et le soleil. Un jour, en me rendant cette ombre, ils protégeront mes vieux ans comme j'ai protégé leur jeunesse. Je les ai choisis autant que je l'ai pu des divers climats où j'ai erré. Ils rappellent mes voyages et nourrissent au fond de mon cœur d'autres illusions. Si jamais les Bourbons remontent sur le trône, je ne leur demanderai, en récompense de ma fidélité, que de me rendre assez riche pour joindre à mon héritage la lisière des bois qui l'environne. L'ambition m'est venue, je voudrais accroître ma promenade de quelques arpents. Tout chevalier errant que je suis, j'ai les goûts sédentaires d'un moine. Depuis que j'habite cette retraite, je ne crois pas avoir mis 3 fois les pieds hors de mon enclos. Mes pins, mes sapins, mes mélèzes, mes cèdres, tenant jamais ce qu'ils promettent, la Vallée aux Loups deviendra une véritable chartreuse. Ce lieu me plaît. Il a remplacé pour moi les champs paternels. Je l'ai payé du produit de mes rêves et de mes veilles. C'est au grand désert d'Atala que je dois le petit désert d'Aulnay. Et pour me créer ce refuge, je n'ai pas, comme le colon américain, dépouillé l'Indien des Florides. Je suis attaché à mes arbres. Je leur ai adressé des élégies, des sonnets, des odes. Il n'y a pas un seul d'entre eux que je n'ai soigné de mes propres mains, que je n'ai délivré du ver attaché à sa racine, de la chenille collée à sa feuille. Je les connais tous par leur nom comme mes enfants. C'est ma famille, je n'en ai pas d'autre. J'espère mourir près d'elle. »

0: Merci Hervé, et merci pour ce Music for a While de Purcell, joué par les Arts Florissants, dirigé par William Christie. On sait à quel point William Christie est un amoureux de la musique baroque et un amoureux de la nature. Il organise chaque été en août des concerts dans les jardins de sa propriété de Thiré en Vendée. Un jardin extraordinaire lui aussi, un cadre idyllique qui offre un écrin magnifique à la beauté de la musique baroque. Des jardins qui participeront peut-être aux Journées mondiales de l'art aux pierres, les 9 et 10 mai prochains. Cet art de tailler les végétaux en forme d'arabesques, de guirlandes, comme celle qui décore les jardins de William Christie. Parce que mai, c'est le mois des jardins. La nature est à son apogée. Du rendez-vous des jardins à Paris du 27 au 31 mai à la découverte jusqu'en novembre de la nouvelle édition du Festival international des jardins de Chaumont-sur-Loire, dont le thème retenu cette année est le cinéma, le jardin fait son cinéma. Lieu de l'enfance, du fantastique, de l'effroi, de l'utopie ou du paradis. En Normandie, le Festival de littérature et musique Terre de Parole s'installe dans les jardins de l'abbaye à Saint-Martin de Beaugerville le week-end de la Pentecôte. Deux jours de fête, de rencontres et de lectures autour du thème de l'aventure humaine. De l'histoire d'amitié de Daniel Pénac à l'histoire multiculturelle de la famille d'Agnès de Sarthe, du récit de Philippe Torton sur son immersion au SAMU social à l'exploration de l'aventure humaine de Douglas Kennedy, le programme détaillé du festival Terre de Parole vous attend sur leur site internet. Parce que, au-delà du week-end de la Pentecôte, le festival organise des rencontres en librairie. Et du 23 au 30 mai, les auteurs viendront à vous, à Dieppe, à Eu, Neuchâtel, Le Havre, Le Tréport, Rouen, Villequier et Fécamp. Et à Fécamp, vous pourrez découvrir dès le 22 mai les réponses collectées par les écrieurs publics et l'équipe du théâtre Le Passage à cette question: quel a été votre plus beau choix? Et en chemin, peut-être que des surprises vous attendent dans les rues de Fécamp. Et là, pas besoin d'ordinateur ou si peu pour découvrir l'aventure que propose l'association Cordage à Fécamp en mai. Il suffit d'avoir une fenêtre, de déambuler et d'être curieux pour participer. Et c'est Ginou Le Breton qui nous a livré le mode d'emploi de cette initiative.
1: L'art à vos fenêtres est une nouvelle action de Cordage. Elle va se passer à Fécamp du 1er au 31 mai 2026 et il est demandé à chaque habitant qui le souhaite et à chaque commerce qui le souhaite d'afficher une œuvre d'art à la fenêtre ou à sa vitrine. Donc vous pouvez afficher quelque chose qui soit à vous, quelque chose qui soit de vous, ou inviter un ou une artiste à afficher quelque chose à votre fenêtre. Nous avons actuellement 61 artistes d'inscrits qui mettent une ou plusieurs œuvres à leur fenêtre. Vous pouvez avoir la liste des adresses en écrivant à cordage76@gmail.com ou en téléphonant au 06 22 39 04 28. Nous pensons qu'il n'est pas toujours facile de rentrer dans un atelier. Donc, l'art à vos fenêtres, c'est fait pour que vous croisiez les œuvres d'art dans votre quotidien, en allant chez le boulanger, en allant chez le coiffeur, en allant dire bonjour à votre voisine.
0: Alors, n'hésitez pas à contacter Ginou Le Breton au 06 22 39 04 28 pour en savoir plus. On ira donc à Fécamp en mai. Et on y retournera en août parce qu'on annonce une éclipse exceptionnelle, particulièrement visible dans la cité des Terre-Neuve, bien équipée évidemment de lunettes spécifiques. On aura rendez-vous avec la lune sur la plage en écoutant le chant des goélands, si cher au cœur de nos chanteurs d'oiseaux de la baie de Somme. Et en attendant ce rendez-vous, on s'envolera avec Frank Sinatra. Fly.

Merci Frank Sinatra, bon mois de mai à tous. Merci Sarah pour ta précieuse collaboration et rendez-vous le 1er juin pour notre 76e édition.

0: C'était la quatrième de couverture, une émission proposée et animée par Christine Barou. Vous écoutez Albatros et c'est Céline qui nous rejoint pour un temps de musique classique.
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2: Une exposition en Pays d'Auge à Beaumont jusqu'en avril. La main et l'outil Renaissance de l'église Saint-Sauveur. Exposition en extérieur, place de Verdun. Beaumont en Auge conserve la trace d'un prieuré de 1060 et d'une école royale militaire. Avec simplicité, l'exposition estivale en plein air est une découverte continue de l'église nouvellement restaurée. Par cette exposition ouverte à tous, souffle la renaissance d'un patrimoine qui demeure. L'exposition « La main et l'outil » propose une déambulation artistique rendant hommage au savoir-faire, à la matière et à la transmission. C'est jusqu'au mois d'octobre à Beaumont, en Pays d'Auge.

0: Il s'agissait de l'Allegretto, de la sonate en sol majeur de Franz Schubert, interprétée par Guillaume Belôme.
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0: C'était des variations sur I Got Rhythm de Gershwin, interprétées par Fazil Say.
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0: C'était une pièce de Jean-Baptiste Lully, la symphonie du Plaude Laetare Gallia, interprétée par le Concert Spirituel sous la direction de Hervé Niquet.
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0: La Colombina interprétait une pièce de Francesco Guerrero, Dulcissima Maria.
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0: Camille et Julie Berthollet nous interprétaient Tico Tico de Seguina de Abreu.
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3: La peinture doit revenir à son but premier, l'examen intérieur des êtres humains. 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

0: Nous venons d'entendre le concert brisé dans « Alléluia, laudem dicite nostro » de Heinrich Scheidemann.
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0: Nous venons d'entendre le quatuor Artemis dans le quatrième mouvement du quintet en sol mineur de Dmitri Shostakovitch.
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0: C'était l'Andante, deuxième mouvement de la symphonie numéro 83 en sol mineur, La Poule, de Joseph Haydn, interprété par le concert de la Loge, sous la baguette de Julien Chauvin.
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0: Nous venons d'entendre Bamian de Philippe Hersant, interprété par Anaïs Godemar.
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1: Bonjour et bienvenue dans Conscience et harmonie. L'étude de notre conscience est en premier lieu l'étude de notre mental, nos peurs et nos croyances. Puis, c'est l'étude de nos émotions. C'est aussi la connaissance de notre corps physique. L'observation du mental et l'écoute de notre corps affinent la perception de qui nous sommes et cela nous guide pour être la meilleure version de nous-mêmes. Il y a un corps énergétique qui transcende cette matière. L'apprentissage de qui nous sommes dans l'énergie est aussi nécessaire pour nous guider sur notre chemin. Il s'agit de ressentir ce que je dégage, ce que les autres dégagent. Il s'agit de prendre conscience du monde de l'invisible et de ce qui s'y passe. C'est une forme de télépathie ou une forme de sixième sens. C'est aussi dans l'énergie que nous pouvons développer l'intuition. Nous savons ce qui est bon pour nous, mais très souvent, le mental vient faire obstacle et nous ne nous écoutons pas. Prendre conscience de l'énergie, c'est se relier encore un peu plus à soi, à son être, à son âme, de façon à vivre connecté au sens profond des événements. Un sens qui nous donne à penser notre passage sur Terre comme un apprentissage pour notre évolution personnelle. C'est l'expression du divin en nous. C'est un peu laisser mourir l'ego pour renaître à l'âme, pour renaître à soi-même. Une dimension de nous qui nous guide vers la félicité. Lorsque je suis connectée à ce que je ressens, je peux savoir sans intellectualiser. Je peux choisir sans peur de me tromper. Je peux attirer à moi les meilleures situations et casser les schémas de répétition dans ma vie pour manifester dans la réalité ce que je souhaite vraiment. Et je dois stabiliser pour cela mon mental en premier, pour qu'il reste déterminé sur l'objectif. Donc trouver la paix dans ma tête, ne pas laisser ni mes peurs ni mes croyances changer la direction de mon mental, de mon cœur. Je dois ensuite aligner mes émotions sur l'objectif et être capable de ressentir la joie comme si tout était déjà là. Paix et joie, une fois réunies, favorisent l'alignement de mon énergie sur l'objectif. Ce que je dégage sera comme des ondes radio branchées sur une fréquence, celle de mon objectif. J'ai alors plus de chances de manifester un phénomène dans ma réalité, plus de chances de me retrouver sur mon chemin, un chemin qui est le mien, rencontrant ainsi mon bonheur et ma santé. C'est l'alignement de mon corps physique sur ma félicité qui fera ma bonne santé.
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0: Il s'agissait des Jeux d'eau à la Villa d'Este, de Franz Liszt, interprété par Hélène Grimaud.
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0: Un plaisir d'entendre ce quintette pour piano et cordes de César Franck lors du 20e Festival de Pâques de Deauville de 2016.
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0: C'était La Nuit transfigurée de Schoenberg pour deux violons, deux altos et deux violoncelles, enregistré lors du 20e Festival de Pâques de Deauville en 2016.
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0: C'était la symphonie numéro 1, dite « Titan » de Gustav Mahler, interprétée par l'atelier de musique et la Sécession Orchestra, sous la houlette de Clément Mao-Takax, lors du 19e Festival de Pâques de Deauville en 2015.
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3: C'est pas faux. Avant de devenir le pasteur des motards, Richard Fallot a fait une rencontre décisive.
4: Un peu désabusé par ce que je voyais autour de moi, le monde du travail. La question qui me hantait, mais le sens de la vie, c'est quoi? Est-ce que le but de la vie, c'est de se construire une vie douillette, la moins douloureuse possible? Ça me semblait un peu pauvre. C'est par le Christ, en fait, que tout a commencé. C'est que j'ai découvert dans ce Christ qui était décrit dans les évangiles un bonhomme extraordinaire. Enfin, et je me suis fait cette réflexion. Je me suis dit, voilà, un homme en qui on peut mettre sa confiance. Et même si tout ça, ce n'est que de la foutaise, c'est du baratin, c'est égal. Parce que j'aurais suivi un idéal, si ce n'est qu'un idéal, qui est noble. Je n'aurais pas honte de m'être trompé si, au fond, le Christ n'est pas celui qu'il a dit qu'il était.
3: C'est pas faux, vous a été proposé par Parole.ch.
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0: Nous venons d'entendre la nonette pour flûte, hautbois, clarinette, basson, cor, violon, alto, violoncelle et contrebasse de Martinu, interprétée par l'ensemble Ouranos lors du 20e Festival de Pâques de Deauville de 2016.
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0: C'était le quatuor à cordes, The Four Quarters de Hades, enregistré lors du 20e Festival de Pâques de Deauville en 2016.
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0: Nous venons d'entendre les cloches de Las Palmas, extrait d'une étude de Saint-Saëns, interprétée par Bertrand Chamaillou.
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0: L'ensemble Ouranos et Guillaume Vincent au piano interprétaient Till Eulenspiegel pour piano, flûte, hautbois, clarinette, cor et basson de Richard Strauss.
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0: C'était le Cercle de l'Harmonie et l'Atelier de musique du 20e Festival de Pâques de Deauville en 2016 qui interprétait la symphonie numéro 4 de Félix Mendelssohn-Bartholdy.
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0: Vous aurez reconnu God Save the King, des variations brillantes de Joseph Guis et Adrien-François Servet, interprétées par Renaud et Gauthier Capuçon.
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1: Bonjour à tous. Aujourd'hui, je vais vous parler d'un musicien français, italien mais qui est devenu français. Donc je pense que vous avez deviné, il s'agit de Jean-Baptiste Lully. Alors en 1661, alors qu'il a 29 ans, Lully est nommé surintendant de la musique du roi. Donc il va s'occuper un peu de toute la musique autour du roi. Et monsieur le compositeur de la chambre de sa majesté. Le voilà donc chargé d'organiser les menus plaisirs de sa majesté et principalement les grands divertissements de la cour. Alors, qu'est-ce qui inspira donc cet homme de théâtre à écrire durant l'hiver 1664, alors qu'il a 32 ans, il écrit là pour la chapelle royale, c'est-à-dire des œuvres religieuses. Et là, en l'occurrence, c'est un motet, le Miserere, qui est pour soli, chœur et orchestre. Et c'est curieux, d'autant plus que cette charge n'était pas du tout dans ses attributions. Le mystère demeure encore aujourd'hui. Mais c'est dans un contexte particulier que Lully l'a écrit. La question des libertés de l'Église est une nouvelle fois posée. Quelle place pour le pouvoir religieux? Quelle place pour le temporel? Ces discussions aboutirent à une déclaration parlementaire qui marqua l'allégeance au roi des évêques de France. Cette œuvre, construite sur le psaume 50, fut créée donc à la fin de 1664. Et pour la petite histoire, il nous est rapporté que Madame de Sévigné pleura certainement beaucoup et avec elle de nombreux courtisans. Je vous laisse à l'écoute de ce grand motet de Jean-Baptiste Lully, le Miserere, avec l'ensemble, le concert spirituel dirigé par Hervé Niquet.

C'était le Miserere de Jean-Baptiste Lully, un de ses grands motets. Et maintenant, j'aimerais vous faire entendre un autre grand motet qui s'appelle le Te Deum. Il s'agit de l'œuvre religieuse la plus célèbre de Lully. Elle fut créée à Fontainebleau le 9 septembre 1677, il a 46 ans, donc 14 ans après le Miserere que vous avez entendu tout à l'heure. Et puis, c'est en le redonnant, en janvier 1687, donc 10 ans plus tard, il a 56 ans, que Lully se fit cette blessure qui entraîna la fatale gangrène qui le fit mourir dans le cours de cette année 1687. Alors, pourquoi il a eu cette gangrène? Oui, en effet, à l'époque, très souvent, il frappait la mesure avec un grand bâton par terre. Et c'est comme ça que Lully s'est frappé sur le pied et qu'après la gangrène s'y est mise et ça l'a fait mourir. Voilà, ils n'ont pas pu le soigner. Alors, il est étonnant de savoir que lors de la deuxième représentation de cet Te Deum, il y avait 150 musiciens. C'est beaucoup. Et les chroniqueurs de l'époque citent que pour l'exécuter, il y avait des rassemblements très importants de chanteurs et de joueurs d'instruments, trompettes et timbales. Il y en avait jusqu'à 300. Voilà, le succès de ce Te Deum est un exemple presque unique dans la musique religieuse du XVIIe siècle. Sauf peut-être, bien sûr, le fameux Alléluia de Handel. Voilà, j'espère que cette œuvre trouvera aussi du succès auprès de vous et je vous laisse l'écouter.

0: Vous venez d'entendre deux grands motets de Jean-Baptiste Lully, le Miserere et le Te Deum, avec l'ensemble Le Concert Spirituel dirigé par Hervé Niquet. Et peut-être ça peut vous intéresser de savoir que cet ensemble était composé de 8 violons, 7 altos, 4 violoncelles, 3 théorbes, 2 flûtes à bec, 2 flûtes traversières, 4 hautbois, 2 bassons, 2 trompettes et orgue ou clavecin. Au revoir, chers amis auditeurs.
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2: Bienvenue sur Planète Jazz, Sax Story numéro 3 et dernière émission sur ce thème puisque nous sommes dans le contemporain. Nous avons laissé le sax avec John Coltrane, sachant qu'il avait exploré des musiques plus métaphysiques. À tel titre, il a été le messie d'une église à San Francisco. Ici, la révolution nous vient de la côte ouest, et pourtant la côte ouest était synonyme de jazz tranquille, cool, de Hollywood et compagnie. Et Ornette Coleman, un saxophoniste, nous propose Invisible, un thème tiré d'un disque qui s'intitule Something Else, quelque chose d'autre. Il nous alerte sur le fait que le jazz allait changer. Trois albums suivent. Tomorrow is a question, c'est demain qu'est la question. The Shape of Jazz to Come, la forme que prendra le jazz à l'avenir. Et en 1960, un pavé dans la mare, Free Jazz. Invisible, Ornette Coleman est en compagnie du trompettiste Don Cherry, du pianiste Walter Norris, Don Payne est à la basse et Billy Higgins à la batterie. C'est un disque contemporary, Something Else est le titre de l'album, enregistré le 10 février 1958.

1967, un saxophoniste mal reconnu, peu considéré alors que c'était un très très bon virtuose, simplement il les créait au fil du temps et il suivait pas mal les modes. Par contre, c'est le premier à avoir électrifié son saxophone, donnant lieu ensuite à une invention d'instrument que l'on retrouvera chez d'autres. Eddie Harris au varitone électronique, Jimmy Owens, Mel Lastly et John Newman à la trompette, Tom McIntosh au trombone, Edward Henry au baryton, Jody Christian au piano, Melvin Jackson à la basse et Richard Smith à la batterie pour un disque de chez Atlantic, cette compagnie américaine de New York, The Electrifying Eddie Harris et Plug-in c'est branché. Enregistré le 20 mars 1967, It's Crazy est la plage sélectionnée.

Le saxophone des années 80, c'est Michael Brecker. Et dans son disque Testament, puisqu'il l'a enregistré 6 mois avant de mourir d'une longue maladie, le disque s'intitule Pèlerinage, enregistré en août 2006. C'est un disque dans lequel Brecker montre tous ses talents et il utilise ce que Eddie Harris avait commencé à mettre au point. Il joue de l'EWI, EWI, The Electronic Wind Instrument. Ça n'a pas eu la gloire que l'on croyait, ça n'a pas trop fonctionné, il n'y a pas eu beaucoup de suiveurs, simplement ça donne une note différente à la musique. Il est en compagnie de Pat Metheny à la guitare, Herbie Hancock au piano, John Patitucci à la basse et Jack DeJohnetti à la batterie. C'est un disque WA Record enregistré en août 2006 et le titre est le titre éponyme Pilgrimage.

Le renouveau du saxophone dans notre période contemporaine peut être illustré par Kamasi Washington. Il nous vient de Californie, il a synthétisé tous les styles, le rap, le hip-hop, le bebop, il fait des concerts en plein air, il semble haranguer les foules et avoir des suiveurs. Il nous propose un premier album de 3 CD, ce qui est quand même assez étonnant pour une tentative de se faire connaître dans le monde de la musique, enregistré en 2015 pour la compagnie BFCD. The Epic est le titre de l'album. Il a, pour être enregistré, été accompagné par une trentaine de musiciens. Et il nous propose Change of the Guard, le changement de la garde. C'est un avertissement.

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2: Le Hangar Zéro au Havre est né de l'envie de créer un espace ouvert, accessible et collectif, dédié aux rencontres, à la coopération, à la création et au soutien. Dans un contexte plus qu'incertain, cet objectif reste inchangé, faire vivre un lieu commun, ancré sur le territoire, attentif aux enjeux sociaux, culturels et écologiques, et ouvert à toutes et à tous. Notamment, tous les mardis, il y a une distribution AMAP de 18h à 19h, mais c'est sur inscription.

de la musique baroque avec l'orchestre Philharmonia Slavonia sous la direction de Karel Brazda. Nous écoutons à présent le concerto numéro 3 en sol majeur, BWV 1048, tiré des concertos brandebourgeois de Jean-Sébastien Bach. Et pour commencer, le premier mouvement Allegro Moderato.

0: C'était à l'instant les trois célèbres mouvements du concerto numéro 3 brandebourgeois de Jean-Sébastien Bach, interprété par l'orchestre Philharmonia Slavonia sous la direction de Karel Brazda.
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0: Tiré du Fils des étoiles d'Eric Satie, nous écoutons à présent La Vocation, interprétée au piano par Claire Chevalier.

0: C'était La vocation du Fils des étoiles d'Éric Satie.
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2: Il est presque inutile de vous présenter le morceau qui va suivre. Vous allez reconnaître sans difficulté l'Ave Maria de Gounod.

0: Vous avez reconnu le très célèbre Ave Maria de Gounod.
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0: De David Lang, nous écoutons à présent Evening, Morning, Day, soir, matin, jour. Un morceau interprété par The Theatre of Voices, avec la participation de Ars Nova Copenhagen, sous la direction de Paul Hillier.

0: Nous venons d'entendre Evening Morning Day, soir matin jour de David Lang.
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3: C'est pas faux. Un motard, c'est qui en fait ? Réponse d'un pasteur à moto, Richard Fallot.
4: C'est vraiment monsieur tout le monde qui, le week-end, se transforme. Et alors, quand on ne connaît pas un milieu, l'autre nous fait peur. Parce qu'on le voit à travers ses codes, à travers son apparence, son look, son blouson noir, le cuir. Et dès qu'on fait l'effort d'entrer dans ce groupe, de s'ouvrir, on découvre qu'il y a des personnes sous les cuirs. Et je m'amuse à discuter avec des monteurs qui sont assez impressionnants, 120 kilos, habillés de cuir, mais qui sont des gens très très sensibles. On peut se demander si ce look qu'il se donne n'est pas fait pour cacher une sensibilité qu'ils ont à l'intérieur, une soif de vivre la vie plus intensément. Il faut passer à travers tous ces codes, il ne faut pas que ces codes nous coupent de la relation.
3: C'est pas faux, vous a été proposé par parole.ch.
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Interprété au piano par Maria Joao Pires, nous retrouvons le premier mouvement de la sonate opus 78 D894 en sol majeur de Franz Schubert.

0: C'était le premier mouvement de la sonate opus 78, D894 en sol majeur, de Franz Schubert.
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Tiré des fontaines d'Israël de Johann Hermann Schein, nous retrouvons trois madrigaux spirituels interprétés par l'ensemble vocal européen sous la direction de Philippe Hervègue.

0: C'était à l'instant trois madrigaux spirituels tirés des Fontaines d'Israël de Johann Hermann Schein, interprétés par l'ensemble vocal européen sous la direction de Philippe Hervegg.
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0: A Morning Hymn, c'est le titre du morceau que nous allons écouter à présent, un morceau de Henry Purcell, réinterprété par Benjamin Britten.

0: C'était de Henry Purcell, réinterprété par Benjamin Britten, A Morning Hymn.
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1: Rien n'est plus proche de l'absolu qu'un amour en train de naître. Tout l'amour du monde est dans l'inattendu. Jean d'Ormesson.
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3: Transcrit pour quatuor de saxophone par Max Pinchard et interprété par le quatuor Diastema, nous retrouvons la pastorale de Maurice Thirier.

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1: Interprétée au violon par Ivry Gitlis, nous retrouvons Marguerite de Rachmaninoff.

0: De Rachmaninov, c'était Marguerite.
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0: Interprété par l'orchestre symphonique Tchaïkovski sous la direction de Vladimir Ponkin, nous retrouvons le concerto pour violon et orchestre numéro 1, opus 19, en ré majeur, de Sergueï Prokofiev.

0: C'était à l'instant le troisième mouvement du concerto pour violon et orchestre numéro 1, opus 19 en ré majeur, de Sergueï Prokofiev.
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